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0: Mejor que col.
1: Comme on l'a dit, mon seigneur, c'est vrai, mais moi, tu as eu raison.
0: 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Que quoi, Hamne, comme on l'a dit, lac. Malheureusement, film de ni, location est chère et taille.
1: Je suis un peu plus jeune. 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
0: 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Après, quand on entend certaines choses, nous sommes en train de se
1: faire.
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3: ba 19
1: ans. À 14 ans, tu commences. Waaw. 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
0: Merci Oumi, excellente journée à toi.
3: Merci.
0: 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Merci beaucoup. 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
1: 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Mais
0: il faut que le gars soit doyé. Mais un administrateur doit être complice pour l'épreuve qui n'était pas encore faite.
1: Wow.
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0: Voilà. 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
4: Waaw, Oustaz, nous sommes là.
0: Nous sommes là, Ziyar, Souleymane.
4: Je vous dis, je vous dis, je
0: vous dis. Bapoulo.
4: Oui, Oustaz, je vous dis, je vous dis. Hein? Mais nous sommes là, je vous dis, on commence à régler, mais je vous dis.
0: Oui, je vous dis, je vous dis.
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0: ah oui
6: Très engagé, technique, avec vraiment des équipes qui ont voulu.
0: D'accord.
6: Finalement, dans le final Coupe du Monde, il faut que tu aies.
0: Il y avait un enjeu politique. Mais restons sur le football. Hier, on a vu un match très, très, très engagé.
6: Mais n'empêche, durant tout le championnat, juste les Nidal, il y a quelques défaillances quand même au niveau de la défense. C'est le sauveur.
0: Mais ñi wax na nek Tuchel mo yaq sen match nak.
6: Bu done victoire nekul ci kan yi kon Angleterre jël na lu bari.
1: Lu bari waaw. Mo le def na lu nek.
6: Parce que victoire c'est un gardien qui est bon sur sa ligne. Jaru Edouard Mendy la.
1: D'accord.
6: Gis nga il joue à Everton. C'est pas parmi les grands clubs quoi, parmi les 5 meilleurs de l'Angleterre.
1: D'accord.
6: Mais depuis quelques années c'est le titulaire, c'est le numéro 1. Tout lui réussit dans cette Coupe du Monde, moi, Messi.
0: Messi,
6: le dispositif tactique argentin, il joue en 4-4-2. Messi, c'est un deuxième attaquant avec Alvarez. Mon grand est attaquant de pointe.
1: D'accord.
6: Mais si le match est metté, il faut que les défenses adverses viennent vers le milieu de terrain. Pour me dire, il y a beaucoup, ou alors sur le côté. Quand je suis sur le côté, il y a même le côté droit, il y a le côté gauche. Et il fait des centres millimétrés.
1: Souligner le pied droit, ça, hein? Des centres avec le pied droit.
6: Non, effectivement, deuxième but, c'est avec le pied droit. Mais sur ces centres, c'est tout à fait autre chose. Il doit dérouter toute une défense. Et je pense que l'Argentine profite de ce talent Messi pour exciter le match.
1: Mais de fait, la deuxième but, moi, corner, nous jouons à la Rémoise, non? Je me disais, mais Messi, pourquoi il veut que la Rémoise n'est pas là?
6: Il a un contre un, il peut dribbler, il peut passer. Messi Boré marqué peut-être escalier comme on a dit, empêche comme vous savez. Mais à un contre un, non, non, de vous griller là.
1: Oui, bon
6: allemand. Il peut mettre de bon centre.
1: Ah, les centres, oui.
6: C'est juste le bal de son côté.
1: Ah, bal, bal, but du Rafet. But du Rafet, oui.
6: Mais vraiment, un joli but, quoi. Donc, Argentine mérite une qualification.
0: Bien disputé nak mais mbay ñu ñëwaat touti rek ci arbitrage bi aussi avant bubi di dougou je me rappelle plus à c'était à combien de minutes il y a eu une comment s'appelle ben argentin bo xamné gagne na ben anglais mais j'ai l'impression que lolu buñ ko xolaton mu nek rouge parce qu'il y a eu au début moi je me disais moi je suis un match de foot un match de rugby tellement que le match était très très très engagé et des deux côtés carton yi warona meuna bari moi je redoutais des cartons rouges même mais in fine waouh il y a eu des jaunes mais pas de rouge
6: xam nga dem ali min ci wax
0: waouh
6: Maniko, Coupe du Monde, beaucoup de duels sont laissés comme ça.
0: Oui.
6: Sans coup de sifflet.
1: Mm-hmm.
6: Parce que nous voulons permettre le jeu de dérouler comme il le faut, sans que nous soyons hachés à tout moment. Mais si vous avez deux équipes, nous avons le début de l'Angleterre, nous sommes le championnat, nous sommes le
1: championnat.
6: Oh, carrément. Nous avons un arbitre Angleterre, nous sommes le championnat en France. Nous sommes le championnat en France.
0: Ya
6: du sorti voilà ñaan anglais boulay arbitre danako
1: day setan yena say
6: waaw légui nak dem nak passe à l'Argentine ba nga xamni dafa indi mom tam impact physique il fallait que arbitre bi baña sifflé yenn faute parce que sinon il y aurait trop de cartons jaunes carton jaune da fay yakal parfois les joueurs pour ñu dem en finale
0: C'est vrai.
6: Ouais, bo gisé après quart de finale, ñoo annulé won les deux cartons jaunes.
1: Quel
6: fallait am suspension. C'est pour permettre aux sportifs de vivre cette fête. Légui la arbitre bu ñeu dans une demi-finale, psychologiquement da fay intégrer lool.
1: D'accord.
6: Waaw, da koy intégrer parce que bo télé jël ay cartons jaunes, te match bi waxon na la dem xam nga.
0: Waaw.
6: Ma lay wax dem na la mën na dem prolongation.
0: Effectivement.
6: Il a fallu de peu.
0: Pour nous donner prolongation, tout à fait. Mm-hmm.
6: Voilà, donc, si tu as gagné un carton dès les 25 premières minutes, bon, après, match bien ange de nous en d'autres camps, parce que les joueurs de l'unité sont bons.
0: D'accord.
6: Voilà, donc, j'ai un engagement de voir.
1: D'accord.
6: Donc, nous avons enrayé une action défensive pour ne pas encaisser de but. Donc, nous avons limité dans leur jeu.
0: D'accord.
6: Alors que football, spectacle motax ñuy wax.
0: Effectivement, spectacle motax ñuy wax. Et voilà. Spectacle bi xawna yaxu bi anglais yi dougalé but après ñu wacc nak di défendre.
1: Wow.
0: Est-ce que du lolu aussi mo len perte lo match bi lolu est-ce que du lolu motax aussi sportif yi di wax né Tuchel mo motax ba anglais yi gagné wuñu.
6: Wa xam nga l'Angleterre a gagné de cette façon. Ba expliquer.
0: D'accord.
6: Match ñuy wéx. Sur le dominé, à un certain moment, il y a des longilignes défenseurs. Nous savons, comme l'équipe adverse, il y a tendance de jouer des balles aériennes dans la défense. Il y a un jour où il y a des balles aériennes dans la tête. Occasion.
0: D'accord.
6: Il y a des changements. Mais si il y a des changements, comme par exemple chacun de nous, nous savons, en cas de perte de balle du côté argentin, beaucoup relancé avec son pied gauche, mène créer le danger. Angleterre mène Amdara. Mais il a voulu renforcer le milieu et la défense. Légèrement, lolo arrange au compte parce que bon mené dans une coupe du monde, à quelques minutes de la finale, dans les am impressionné, mène de la finale. Mais là, bon halaté, Argentine aussi, on a le coup de mené là. 4 éditions yépp demi finaliste la
0: deug la
1: gis nga re 4
6: waaw 4 éditions yépp dañu demi finale ça veut dire que donc expérience la am équipe bi waaw donc expérience bobu joueur anglais amuñu ko
1: d'accord
6: il y a beaucoup de nouveaux joueurs dans l'équipe anglaise à part quelques rares ce qui fait que nek ñeu bo mëne score domination argentine bi dalay exiger nga nek dans ta zone et plus nga nek dans ta zone plus tu défends tu deviens encore fatigué.
0: Mais c'est ça. Okay. Et tu te fragilises.
6: Voilà. Bien, mon anglais est message là. Wow. Big Four. Les moutons.
0: Effectivement.
6: Parce que ça, on pas
0: wow. Et c'est l'on le nugis, ça.
1: L'on
0: le nugis.
6: Sur le centre de Messi, mon on a dit tout ça.
0: Voilà. Faut foutre le but, Bidjaré.
6: Wow. Mais juste le bal. Dégagez le contrôle, mais bougez-vous.
0: Mounou, mon on a tout.
6: Mon on a tout. ils n'avaient plus l'énergie qu'il faut
1: ça, ouais.
6: pour aller loin chercher des ballons parce qu'il a fait un match héroïque.
1: Et puis Mbaye, voilà. Les 10 dernières minutes, les Africains règles le concerné. Hein?
6: Non, justement, comme bien le Haribé Mounena. Comme bien le Haribé Mounena, est-ce que le Coupe du Monde, le 85e, 86e, le Bagne.
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6: vraiment tout le monde il y a beaucoup de buts qui sont marqués dans les
1: dernières minutes
6: oui
0: tout à fait tout à fait
6: énormément bon lolu aussi dafa wone ñu aussi
1: ma ngi dégg bay bal mo commentateur mu nan nous sommes dans le temps additionnel du temps additionnel 9 minutes di jallal ay seconde
0: mais may lolu merci lolu bu ci bi duggé da ngay du am polémique
6: ha du am polémique xam la mo da buñ joxe admi su joxe temps additionnel
1: waaw
6: mëno joxe wat benen temps additionnel
0: ok
6: publiquement
1: d'accord
6: mais dañ la ni de par ton expérience et par ta conscience toutes les pertes de temps qui ont eu dans le temps additionnel il faut essayer de les rattraper intelligemment
0: d'accord
1: ok
6: ça veut dire que tu peux pas rattraper peut-être toutes les minutes mais il faut que tu en rajoutes.
0: Ok, je comprends mieux. D'accord.
6: Voilà.
0: D'accord.
6: Donc là, c'est laissé à l'appréciation
0: de l'arbitre.
1: D'accord.
0: Tout à fait.
1: D'accord.
0: Mais on se retrouve lundi.
1: Judef le début.
0: Lundi peut-être mardi ñu def nak tout le débrief de la Coupe du monde et puis nous tej en toute beauté xalat inshallah benen Coupe du monde wala benen Coupe d'Afrique. En tout cas ñu ngi lay jajeufal bu baax Mbaye. On te souhaite un excellent week-end. 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
1: Forum
0: sur l'actualité aujourd'hui et demain, 17h. Voilà. Alioune vous donne rendez-vous, le grand Alioune.
1: Voilà.
0: Merci, bonne journée, prenez bien soin de vous.
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0: 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Allô.
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0: 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Allô.
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0: Forum sur l'actualité Radio Sénégal International, allô?
1: Bonjour, monsieur Diop.
0: Moussa.
1: Comment vous allez, monsieur Diop?
0: Naka affaire, Moussa.
1: Ça va, moi, il est dégueulasse que vous nous dit de la rythme. Vous avez cassé notre rythme du forum. Mais on va bientôt reprendre.
0: Inch'Allah, Inch'Allah. Lundi, Inch'Allah. Lundi.
1: Monsieur Diop, le mec

0: D'accord.
1: Tu comprends pas? Parce que hier, vous avez alerté, Bosson.
0: Bosson, oui.
1: Il y a pas, voilà, Mouinon. Voilà, tricherie, c'est tout le monde, hein. Tricherie, du coup, bon, le rec. Voilà.
0: Merci. Merci. Moussa Touré. Merci. Moussa Touré, Dakar, file, nous avons eu un peu de intervenir. Radio Sénégal International, Forum sur l'actualité, nous avons eu un cas de fraude qui BFM et Baccalauréat.

0: Forum sur l'actualité Radio Sénégal International. Allô?
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Forum sur l'actualité, Radio Sénégal International. Allô? Allô? Allô, nous avons tout dit, il y a un auditeur qui veut intervenir. Nous avons dit que le fraude est remarqué sur l'examen, le baccalauréat BFM. Nous avons dit que le Bambay et le Guédiouaï, nous avons dit que le Bambay et le Guédiouaï, nous avons dit dañuy waxa ba sonn ndax xalé bu ñuy genn seen kër est ce que parents yi dinañ wax ak ñom xol 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
1: 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Le cinquième numéro de la semaine, c'est pas.

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2: À votre matinale que nous démarrons par les bulletins, le Wolof tout à l'heure avec Seydina Aline Diop, Seydina Nuna.
3: Mangilay Fayarouna, de Nuyu Adja Fatoussar.
4: Mangilay Fay.
3: Yandina.
2: Waaw.
3: Sa mi yandina lol.
2: Bulof mu gënété hein. C'est bien, tu es quelqu'un de bien. Adia Fatoussar, bonjour.
4: Bonjour Arona, bonjour à toutes et à tous.
2: Alors c'est parti pour le bulletin de 6 heures.
4: La commercialisation des produits agricoles au menu du Conseil des ministres tenu hier au Palais de la République. Le président Bassirou Diomaye Faye veut mettre fin aux difficultés d'écoulement des produits agricoles. Il a demandé au Premier ministre de proposer une stratégie de soutien à la commercialisation des produits agricoles et horticoles. Le chef de l'État insiste également sur l'accélération de la réalisation d'infrastructures de stockage et de conservation, notamment au profit des producteurs des Niayes et de la vallée du fleuve Sénégal. Également au Conseil des ministres, le gouvernement est invité à accélérer les programmes de logement et la construction d'infrastructures publiques. Le président Bassirou Diomaye Faye demande notamment la relance des activités de la SICAPESA, de la SNHLM, le renforcement des moyens de la SAFRU, ainsi que le lancement d'un programme national d'urgence pour la construction et la réhabilitation des ponts. Le Sénégal entend se doter à Rouen d'une politique maritime nationale intégrée à l'issue du Forum national sur le développement durable des transports maritimes. Le président de la République a demandé au gouvernement de proposer avant la fin de l'année une stratégie cohérente pour l'économie bleue, incluant le développement d'une industrie nationale de construction navale et le renforcement des capacités de la marine nationale et de la haute autorité chargée de la coordination de la sécurité maritime, de la sûreté maritime et de la protection de l'environnement marin. Nous parlons de l'agenda diplomatique avec le président de la République, Bassirou Diomaye Faye, qui participe ce week-end du 18 et 19 juillet au sommet de la CDAO à Freetown, c'est en Sierra Leone. Le chef de l'État va présider également le mardi 21 juin la rentrée solennelle de l'Académie nationale des sciences et techniques du Sénégal. Le président de la République est aussi revenu sur son récent déplacement à Doha où il a présenté au nom du Sénégal les condoléances à l'émir du Qatar à la suite du décès de l'ancien émir Cheikh Ahmad Ben Khalifa Al-Thani. Dans le cadre de sa campagne pour le poste de secrétaire général des Nations Unies, l'ancien président sénégalais Macky Sall est venu solliciter le soutien des autorités de son pays. Reçu ce vendredi par le président Bassirou Diomaye Faye, il espère renforcer sa candidature face à 5 autres prétendants, dont 4 femmes. Pour mieux comprendre les enjeux de cette course, Lizolo Vaudron, directrice nationale de Crisis Group et conseillère auprès de l'Union africaine, livre son analyse.
5: 5 des 6 candidats sont de l'Amérique latine, 4 femmes, 2 hommes. On n'a jamais eu une femme. C'est peut-être l'occasion de choisir une femme. Depuis l'élection de Donald Trump, tout est complètement bouleversé. Les traditions dans la diplomatie internationale ne tiennent plus. Les États-Unis pèsent toujours très lourd dans les décisions des Nations Unies. Donc, il y a un candidat, Rafael Grossi, qui est argentin. Éventuellement, le favori aujourd'hui, on sait qu'il y a des très bonnes relations entre le président Donald Trump et le président argentin.
4: À l'instant, Lizolo Vaudron, directrice nationale de Crisis Group et conseillère auprès de l'Union africaine. Propos recueillis par Mamadou Thior, que vous entendrez largement dans nos éditions de 7h et 7h30.
2: Merci beaucoup, Adja Fatoussar. C'était le bulletin de 6h. Alors, vous nous revenez donc à 7h pour la principale édition française de la matinale. Salam Sénégal, la suite dans un instant.
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2: Radio Sénégal, 6h, Dambategal, Djuromi minutes, bulletin bi ci wolof. 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
6: Je suis un homme qui a été nommé. 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
2: Velengara Voilà, 6h10 minutes, les Unes des quotidiens. Youssouf Konté, bonjour.
7: Bonjour Aruna, bonjour à tous.
2: Alors, c'est parti pour les Unes de ce matin.
7: Les Échos barre à sa une. Après plus de 2 ans hors du territoire national, Macky débarque, sa femme déjà en guest star. Rencontre Diomaye Macky au palais, sans commentaire, le calembour du quotidien. Le quotidien. Audience express avec le président sur sa candidature. Macky Sall, cahier d'un retour au pays, raconte l'observateur à sa une. Les Échos du Conseil des ministres d'hier, Wali Diouf Boyan, Babo Amadou Ba, Seydou Diallo, limogé. Donc, Diomaye place ses hommes dans les directions. C'est l'autre une du quotidien du groupe Avenir Communication. À la une de Source A, limogeage en série de cadres de PASTEF dans les directions générales. Diomaye en mode bulldozer. et poursuivi pour corruption présumée, Ismaël Madior Fall, jugé mardi prochain devant la Haute Cour de justice selon l'Observateur. Présumé délinquant sexuel sur une élève impliquant deux enseignants de l'école, présentation de Marie Deyoff, libération Barassa 1, les révélations sur un scandale. Et puis le quotidien national Le Soleil qui titre sur le rappel à Dieu du Diaraf Youssou Ndoye, donc la collectivité Lébou en deuil. Des titres à développer dans la grande édition de 7h.
2: À 7h30. Alors c'était donc les une en français, le Wolof tout de suite.
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2: À 6h d'Ambatégal, Fouki Minute, que Ben Liouti, Nika Ekhi Foussel, Youssouf Konté, Yolen Tiandel, Nuna.
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2: voilà 7h55 ci wolof la talalu 7h25 ci français jërëjëf Youssouf Konté à Radio Sénégal salam Sénégal 6h passé de 13 minutes. 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

0: L'intégration, la réintégration des travailleurs licenciés. Le grand entretien, c'est à 8h avec Rahmatoulaye Sarr. Les chroniques du vendredi, Parlons Culture, Aline Diop, retour sur la 4e édition du festival de théâtre Kharkanam, festival qui a eu lieu à Anne Belair du 10 au 12 juillet dernier. Le reportage Salam, épisode 5 de notre série sur l'affluence dans nos plages en cet été, direction ce matin le fleuve Casamance, les cas de noyade dans ce fleuve, un phénomène récurrent et préoccupant à Ziguinchor. Aïssa Toussa, l'une de nos correspondants dans le sud du pays, sera en ligne avec nous dans votre matinale. Le digital dans la seconde partie. On parlera aujourd'hui des dispositifs de pointage utilisés dans certaines entreprises. Alors que prévoit la loi en matière d'installation et d'utilisation de ces systèmes par les employeurs? Explication à suivre en direct avec Ousmane Diallo. Le Focus Sport, Cheikh Diop, les actualités internationales à suivre dans la fenêtre inter, Salam Sénégal. Vous avez le programme du jour à la mise en onde. Mam Khalifa Lou, assisté de Mohamed Baraya Mbaye au CDM Ousmane Ba.
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0: Cette annonce de l'ANACIM qui informe que des activités pluvio-orageuses sont attendues au cours des prochaines heures sur plusieurs régions du pays. Les zones les plus concernées, le sud, Ziguinchor, Sédiou, Kapskiring, Kolda et Kédougou, la façade ouest et le centre sud, Dakar, Mbour, Fatick, les îles du Salom, Nioro, Kafrine, Tambacounda, Louga et Saint-Louis. Au cours de la journée de ce vendredi, Matam, Podor, Bakel et Eli. Côté température, un temps chaud et humide sur l'ensemble du territoire avec des températures maximales comprises entre 30 et 37 degrés Celsius. Restez vigilants face aux risques liés aux orages, fortes pluies, rafales de vent et activités électriques. Évitez les zones inondables et suivez régulièrement les bulletins et alertes de l'ANACIM.
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0: Les éphémérides à 6h, passé de 17 minutes, 17 juillet 1858. D'abord, Paul Hall est nommé commandant du fort français de Matam. Ce fort avait été construit la même année sur instruction du gouverneur Louis Fédarbe, qui a voulu empêcher le fort à Toro d'interférer dans le commerce fluvial et est privé d'approvisionnement les partisans du marabout djihadiste L.A.G. Omar Tall. 17 juillet 1965, inauguration du Théâtre national Daniel Sorano à Dakar par le président Léopold Sédar Senghor, un an avant l'organisation du premier Festival mondial des arts nègres. Le parrain Daniel Sorano, 1920-1962, était un célèbre acteur de théâtre populaire et de cinéma français, descendant du gouverneur du Sénégal François-Émile Blanchot de Verdi. La première pièce jouée au Théâtre national Daniel Sorano est la pièce de Tchernoba, la Dior ou le chemin de l'honneur, mise en scène par Aline Oumi Diop. Au Sénégal, la première pièce de théâtre composée, montée et interprétée par des Africains, le mariage de Sika, a été joué pour la première fois le 22 avril 1934 par des élèves de l'école normale William Ponty de Gorée. Le 17 juillet 2012, la Cour d'appel de Dakar infirme le jugement rendu en août 2010 par le tribunal régional de Thiès qui avait estimé illégale l'occupation par l'homme d'affaires nigérien Aliko Dangote du domaine de feu Serine Salum Baké, 5e relève général de Mauride situé dans les environs de Pout dans le département de Thiès. 17 juillet 2013, dans le cadre de la mission internationale de soutien au Mali, MISMA, le drapeau national est remis au premier contingent de policiers en partance pour le pays, le Mali. Depuis 2012, le nord du Mali est la cible d'attaques de groupes terroristes djihadistes. 17 juillet 2021, décès à Saint-Louis du Sénégal à l'âge de 83 ans de Youssoufa Ndiaye, magistrat à la retraite et ancien président du Conseil constitutionnel, le ministre des Sports de 2002 à 2005, ancien footballeur. Il avait joué à la Saint-Louisiane et à l'Union sportive de Gorée et était titulaire avec l'équipe nationale lors des troisièmes Jeux de l'amitié. C'était en 1963 à Dakar. Le défunt avait aussi été président de la Fédération sénégalaise de tennis de 1983 à 1985.

et de football de 1986 à 1988. Et puis on termine par le 17 juillet 2025, restitution officielle de la dernière emprise militaire française en activité au Sénégal. La cérémonie s'était déroulée en présence du général Mbaye Cissé, chef d'état-major général de l'armée sénégalaise, et de son homologue le général Pascal Yanni à la tête du commandement français pour l'Afrique, les quartiers Maréchal et Saint-Exupéry avait été restitué le 7 mars 2025. Le quartier contre-amiral Proté le 15 mars et la station d'émission interarmée le 1er juillet 2025. Radio Sénégal, Salam Sénégal, 6h passé de 20 minutes. Une petite respiration avant de passer à nos chroniques du vendredi.

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2: Parlons culture. Du 10 au 12 juillet dernier, le quartier Anne Belair de Dakar a accueilli la 4e édition du festival de théâtre Harkanam, placé sous le thème art et durabilité. Cette édition a mis l'accent sur la transmission et l'engagement culturel au programme des sessions de formation, des causeries, des prestations artistiques et un moment fort d'hommage aux figures du théâtre. Président du comité d'organisation, Daouda Ndoye, comédien, metteur en scène et gérant de la troupe Bole Tchossan, dresse le bilan de cette édition 2026 dans Parlons Culture. Il répond aux questions de Aline Diop.
3: Daouda Ndoye, Radio Sénégal vous dit bonjour. Est-ce que vous pouvez nous faire le bilan de la 4e édition du festival Harkanam qui s'est tenu du 10 au 12 juillet dernier dans la salle de spectacle de Anne Belair?
4: Le festival Harkanam, cette année on a fait des formations de photographie pendant 7 jours. On a fait des formations de technicien de lumière pendant 3 jours. On a fait une formation de administration culturelle pendant 3 jours. On a formé 38 jeunes de cette commune et des jeunes des autres communes aussi. On a fait des spectacles de théâtre, de conte et spectacles de danse. Cette année, c'est un peu difficile parce qu'on n'a pas de fonds. Et cette année, hommage à une vieille, Baye Thierno Gueye, une vieille de Anne Belair de Yarah.
3: Daouda Ndoye, revenez pour nous sur le thème de cette 4e édition. Comment le thème a-t-il été abordé durant le festival?
4: Pour le thème du festival, c'est art et durabilité. Lorsqu'on dit art, il y a beaucoup de choses qui entourent de l'art. Est-ce que le festival va laisser quelque chose après le festival? Après les activités, on va laisser quoi? Pour moi, cette année, si on va laisser quelque chose, il y a une photo murale qu'on avait fait lors du festival qui va rester là-bas pendant près des années. Pour moi, ça, c'est une chose durable.
3: Daouda Ndoye, dans la programmation, il y a eu des causeries, pour ne pas dire conférences. Vous avez échangé, ou le public a échangé avec Momodou Ndiol du Théâtre Forum, Saïba Traoré, dramaturge, et aussi il y a eu du conte avec Elage Lebon. Parle-nous de ces différentes interventions. L'importance des interventions de ces personnalités de la scène théâtrale du Sénégal.
4: Pour les causeries qu'on avait organisées lors du festival Harkanam, Momodou Ndiol a parlé sur art et durabilité. Père Saïba Traoré a parlé de mise en scène et de comédien et du théâtre. Elas Lebon a parlé du conte et comment raconter

0: Pour moi, cette année, on a fait des causeries tellement puissantes. Il y a beaucoup d'émotions sur les discussions parce que il y avait beaucoup de discussions par rapport aux causeries qu'on avait organisées. Il y a beaucoup de discussions parce qu'il y a beaucoup de jeunes comédiens et jeunes conteurs qui participaient. Et pour moi, c'est ça notre objectif de faire participer les jeunes comédiens par rapport à nos mentors du théâtre et du conte. Ça fait quelque chose de tellement fort.
1: Voilà, donc entretien Daouda Ndoye, comédien, metteur en scène et gérant de la troupe Bolé Tiossane, entretien donc avec Aline Diop. Alors, il revenait donc sur la 4e édition du Festival de théâtre Harkanam à Bel Air. C'était du 10 au 12 juillet. Entretien à réécouter à podcast sur les différentes plateformes digitales de Radio Sénégal. 6 heures passées de 25 minutes dans le sud du pays et partout au Sénégal.
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1: Voilà, on poursuit notre série de reportages sur les cas de noyade. Alors, en cette période de forte chaleur et de grandes vacances, de nombreux jeunes se rendent fréquemment sur les berges de Goumel pour se baigner ou jouer tout simplement. Plus d'une dizaine de jeunes ont déjà perdu la vie par noyade cette année, d'où la reconduction de l'interdiction de baignade dans la zone par les autorités administratives en raison des risques sécuritaires et sanitaire. En ligne de Ziguinchor. Aïssatou Sall, bonjour.
4: Bonjour, Arama.
1: Merci d'être avec nous ce matin, Aïssatou Sall. On écoute votre reportage. On se retrouve juste après.
5: Les cas de noyade sont de plus en plus nombreux dans le fleuve Casamance. Le dernier en date s'est déroulé le 15 juin 2026 dans le quartier Goumel, situé dans la commune de Ziguinchor. La victime est un apprenti chauffeur dont la pirogue a chaviré alors qu'il naviguait en compagnie d'un autre apprenti, tous deux venus à Ziguinchor dans le cadre de la campagne de commercialisation de la noix de cajou. Son compagnon a pu être secouru de justesse par Mamadou Ba, un pêcheur qui se trouvait non loin de là.
6: J'étais assis là quand tout à coup j'ai entendu des cris. Alors je suis allé voir. Par la suite, j'ai pris une pirogue pour lui porter secours.
5: Badjanougor du quartier Goumel, Aïssata Soumaré habite non loin du fleuve. Selon elle, en cette période de vacances, les lieux sont souvent pris d'assaut par les jeunes.
7: Je vois souvent des groupes de jeunes se dire vers le fleuve. Quand je leur demande où ils vont, ils me répondent de manière indisciplinée en me disant que je parle trop. Mais je ne peux pas me taire. À chaque fois, je leur dis de rebrousser chemin car l'eau est dangereuse. Mais les enfants sont obstinés et la plupart du temps, les parents ne sont même pas au courant.
5: Les cas de noyade sont fréquents sur les berges du fleuve Casamance à cause surtout de la profondeur des eaux, nous fait savoir le préfet de Ziguinchor, Latir Niaye.
8: Ces cas de noyade sont favorisés par la configuration des berges du fleuve qui sont très profondes. S'y ajoute l'intensité du courant de l'eau et enfin la qualité même de l'eau qui est très pourrie et très chargée. Donc l'ensemble de ces facteurs font que la baignade n'y est pas du tout appropriée.
5: Pour éviter la recrudescence des cas de noyade, des mesures ont été prises. Entre autres, le maintien de l'arrêté d'interdiction qui date de 2017.
8: On va prendre les dispositions nécessaires pour le rendre effectif et l'appliquer dans toute sa rigueur. Parce qu'à partir de ce moment, les contrevenants encourront des sanctions pénales. Mais au-delà de cet aspect pénal, nous avons vraiment voulu mettre l'accent sur la prévention. Et pour cela, il y avait un dispositif de surveillance avec les ASP. Ce dispositif a été renforcé parce que nous sommes passés de 14 ASP qui étaient prépositionnés le long du fleuve à 20 ASP qui sont pour le moment mobilisés.
5: Le préfet de Ziguinchor d'insister aussi sur la sensibilisation pour éviter les cas de noyade qui ne cessent d'augmenter. Selon les bilans officiels, au moins 17 cas ont été dénombrés dans la commune depuis le début de l'année 2026, dépassant déjà le bilan de l'année dernière qui fait état de 11 cas de noyade. Aïssatou Sall, Ziguinchor pour Radio Sénégal.
1: Voilà, Aïssatou Sall, 17

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0: 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Alors la pause musicale Mbari c'est le choix musical de notre programme Ater Alem Diop. Mbari, une chanson de l'artiste musicien compositeur Diogal Sarou. Alors sa musique hein, sa musique mélange guitare acoustique rythme les bouts de Poussa Bartamakora avec des ballades mélancoliques et une voix chaude. On le surnomme parfois le Dylan africain. Alors le Ngorwa Mbari. Alors, un hommage également au Djaraf, Djaraf Youssou Ndoye, qui a tiré sa révérence hier. Mbari Diogal Sarou dans Salam Sénégal.

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2: Le Focus Sport à 6h passées de 36 minutes, cher Dieu, bonjour.
3: Bonjour, Aaron Diouf.
2: Afro-Basket U18 d'abord, les sélections masculines et féminines du Sénégal poursuivent leur préparation.
3: À moins de 3 semaines du coup d'envoi de l'Afro-Basket U18, les sélections nationales poursuivent cette préparation ici à Dakar. Ces deux équipes sont à nouveau réunies du 16 au 19 juillet au stade Mareuss Ndiaye pour une nouvelle phase de travail en vue de la compétition continentale. Ces lionceaux et lioncelles intensifient ainsi leur montée en puissance avant de s'envoler pour la Côte d'Ivoire où se tiendra l'Afrobasket donc du 5 au 16 août prochain. Donc la Fédération sénégalaise de football, de basket autant pour moi, invite par ailleurs les supporters à venir assister aux entraînements afin d'encourager les jeunes internationaux dans cette dernière ligne droite de leur préparation.
2: Le football, les Lionceaux champions d'Afrique ont reçu leur récompense hier.
3: Un mois après leur réception au palais présidentiel, les champions d'Afrique U15 et U17 ont finalement reçu leur récompense. Les Lionceaux ont bénéficié de dotations promises par le chef de l'État, Bassirou Diomaye Diakhar Faye, auquel la Fédération sénégalaise de football a ajouté une prime supplémentaire. La cérémonie s'est tenue hier, jeudi, au stade Léopoldsar Senghor de Dakar. Voici un extrait du président Abdoulaye Fall.
4: Chers champions, je suis encore très heureux d'être ici dans cette même salle où nous avions procédé à la remise de drapeau pour les deux délégations, mais cette fois-ci pour célébrer encore l'excellence et la performance. Je pense qu'il est extrêmement important de saluer cette dynamique de victoire au niveau du football des jeunes depuis quelque temps. Et c'est l'occasion pour moi de féliciter d'abord tout le travail technique qui a été fait. Je pense que ces performances ont été planifiées dans le temps. Il y a un travail important qui a été fait et je profite de cette occasion pour rendre un hommage à l'ancien directeur technique, M. Maya Sinmar. Et profiter aussi de l'occasion pour encore demander à l'actuel DTN vraiment de continuer ce travail et de l'amplifier. Parce que le plus difficile, c'est de rester au sommet. Le travail a été fait. Maintenant, il faut tout faire pour maintenir cette trajectoire de victoire de nos équipes nationales.
3: C'est donc Abdoulaye Fall, président de la Fédération sénégalaise de football. Pour les U15, chaque joueur reçoit 2,5 millions de francs CFA et 3 millions pour les U17. Ces sommes sont constituées en bourse scolaire de 2 ans pour chaque champion d'Afrique, en plus d'une assurance maladie de 24 mois. Pour sa part, la Fédération a décidé d'accorder des primes supplémentaires aux joueurs ainsi qu'aux membres de la délégation.
2: Mercato Yves Estival, les Lions du Sénégal, très courtisés en Europe et partout ailleurs.
3: Ibrahim Baye manque de temps de jouer au PSG vers la sortie. Plusieurs clubs européens se positionnent déjà pour l'attirer. Le Borussia Dortmund, Tottenham, RB Leipzig ou encore Manchester City s'intéresseraient à la pépite sénégalaise dont la valeur marchande est évaluée à 50 millions d'euros. Hassan Diawlu figure dans les plans de Galatasaray qui aurait entamé des discussions avec le club italien pour tenter de le recruter. En Italie, l'AS Rome aurait également suivi la situation du joueur international sénégalais dont la progression attire plusieurs formations européennes. Le Racing Le club de Strasbourg accélère dans le dossier Ibrahim Ba. Selon les informations de Sébastien Souza Pinto, le club alsacien est en discussion avancée avec le défenseur central sénégalais de Famalay Kanho. Le montant de l'opération pourrait atteindre 15 millions d'euros auxquels pourraient s'ajouter les 5 millions de bonus. Le transfert est désormais officiel. Abdou Diallo s'est engagé avec Abha FC, pensionnaire de la Saudi Pro League. Le défenseur international sénégalais rejoint donc le championnat saoudien pour les 2 prochaines saisons.
2: À présent, cher Kaola, qui est prête à accueillir les phases nationales.
3: Une rencontre préparatoire aux phases nationales de l'Organisation nationale de la gestion des activités de masse s'est tenue dans la capitale du Saloum. Une rencontre qui trace la route à suivre pour ces phases nationales prévues à Kaola du 8 au 20 septembre. Le comité régional de gestion est présidé par l'adjoint au gouverneur en charge du développement, Elhadj Kane.
5: Toutes les dispositions ont été prises pour une bonne organisation selon le président de l'ONGAM, Mamoudou Sow.
6: Mais vous savez qu'une organisation, c'est l'œuvre humaine. Et l'œuvre humaine n'est jamais parfaite. Il faut chaque fois performer et essayer de rectifier selon les aléas du jour. Et ça, je crois, nous avons une équipe qu'il faut à Kaolack Région, le comité régional, accompagné du commerce de l'ONGAM et nous y arriverons.
5: Un choix qui n'est pas fortuit pour abriter ces joutes nationales selon le président Sow.
6: Ce qui motive le choix de Kaolack, c'est le comité exécutif qui s'est réuni de façon unanime selon des critères bien rétablis en collaboration avec le comité régional à sa tête le président Mamoudou Ba, que nous remercions de passage avec toute son équipe et l'ensemble des équipes des trois départements de Kaolack que nous avons choisi. Et ce soir-là, c'est pas fortuit par rapport à ce que Kaolack représente le Sénégal.
5: Cette édition est marquée par une innovation de taille, le président de Longa Mamoudou Sow. Cette année, les phases nationales seront réparties en trois poules. Une en Gayane Sabakh, dans le département de Nioro, une autre à Mossamba Diallo, dans celui de Guinguenew, et une autre dans la commune de Kaolack. 16 équipes au total sont attendues. Il s'agit des 14 régions du Sénégal et de 2 équipes invitées. Maires et conseils départementaux, nous comptons sur leur engagement pour réussir l'organisation de ces phases nationales.
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5: Les phases nationales organisées par l'organe national pour la gestion des activités de masse en Gam se tiendront à Kaolack du 8 au 20 septembre 2026. Kaolack Radio Sénégal El Hadj Kane.
3: Merci beaucoup El Hadj Kane. Arono Diouf, c'est la fin de ce Focus Sport.
2: Merci beaucoup cher Diop. D'autres infos sport dans le bloc d'infos de 7h à 8h. Radio Sénégal, Salam Sénégal, 6h passé de 43 minutes. Deux mots sur l'Inter. Au Mali d'abord, s'est tenue hier la troisième journée du procès pour tentative de complot contre le gouvernement à la cour d'appel de Bamako. Les six co-accusés sont liés à l'ancien président de transition Bandao qui avait été nommé à ce poste par les militaires, auteur du coup d'État d'août 2020 avant d'être renversé en mai 2021 par ces mêmes militaires parce qu'ils voulaient écarter certains d'entre eux du gouvernement après les accusations fracassantes la veille du colonel Kassoum Goïta, ancien chef de la sécurité d'État contre la junte au pouvoir. C'est l'ancien secrétaire général de la présidence qui s'est défendu de tout projet de coup d'État. Khalidou Doumbia a exprimé son respect des institutions et sa peur pour sa sécurité et celle de sa famille. République démocratique du Congo, de nouveaux incidents sécuritaires viennent perturber la riposte à l'épidémie mercredi dernier dans l'est du pays à Nyankoundé, à 45 km au sud-est de Bounia, dans la province de l'Ituri. Des tirs ont éclaté entre miliciens à proximité d'un centre de traitement Ebola et dans un incident séparé, des hommes en colère ont caillassé les bâtiments du centre. Les deux incidents ont provoqué la panique. Hier, les agents chargés de la riposte contre l'épidémie ont quitté la localité pour des raisons de sécurité. Radio Sénégal, Salam Sénégal, 6h passées de 44 minutes. Dans une minute, la synchronisation avec nos amis auditeurs de la chaîne nationale avant de poursuivre avec nos chroniques en Wolof.

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5: Le journal, Diafa Toussa, bonjour.
6: Bonjour, Arona Diouf.
5: À la une de votre journal, Macky Sall attendu ce jour à Dakar.
6: En lice pour le poste de secrétaire général des Nations Unies, il doit être reçu par le président Bassirou Diomaye Faye afin de solliciter le soutien officiel du Sénégal à sa candidature. Les ex-agents regroupés au sein du Rassemblement des travailleurs du Sénégal haussent le ton, réunis en conférence de presse, et réclament leur réintégration ou le paiement intégral de leurs droits et menacent de perturber les Jeux olympiques de la jeunesse Dakar 2026 si leurs revendications ne sont pas satisfaites. Et puis Magal de Touba 2026, le ralif général des Mourides Serigne Mbaké rappelle les recommandations liées à l'organisation du Magal et invite les fidèles à demeurer fidèles aux enseignements de Cheikh Ahmadou Bamba. L'État qui renforce son dialogue avec les foyers religieux en déplacement à Kaolack, le ministre de l'Intérieur et de la Sécurité publique a réaffirmé le rôle essentiel des autorités religieuses dans la préservation de la paix, de la cohésion sociale et du vivre ensemble.
5: Diafa Toussa, à votre suite, vous aurez la revue de presse de Youssouf Konté, l'espoir Cheikh Diop éco-mondial à Drame Ismaël Koli. Édition mise en onde ce matin par Mam Khalifolo, assisté de Mohamed Bakayambaye.
0: 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Arona Diouf.
5: À 7h01, la commercialisation des produits agricoles était au menu du Conseil des ministres tenu hier au Palais de la République.
6: Le président Bassirou Diomaye Faye veut mettre fin aux difficultés d'écoulement des produits agricoles. Il a ainsi demandé au Premier ministre de proposer une stratégie de soutien à la commercialisation des produits agricoles et horticoles. Le chef de l'État insiste également sur l'accélération de la réalisation d'infrastructures de stockage et de conservation, notamment au profit des producteurs des Niayes et de la vallée du fleuve Sénégal. Également au Conseil des ministres, le gouvernement est invité à accélérer les programmes de logement et la construction d'infrastructures publiques. Le président Bassirou Diomaye Faye demande notamment la relance des activités de la SICAPESA et de la SNHLM, le renforcement des moyens de la SAFRU ainsi que le lancement d'un programme national d'urgence pour la construction et la réhabilitation des ponts.
5: Notre pays, le Sénégal, veut se doter d'une politique maritime nationale intégrée pour mieux valoriser ses ressources maritimes.
6: À l'issue du Forum national sur le développement durable des transports maritimes, le président de la République a demandé au gouvernement de proposer avant la fin de l'année une stratégie cohérente pour l'économie bleue, incluant le développement d'une industrie nationale de construction navale et le renforcement des capacités de la marine nationale et de la haute autorité à charge de la coordination de la sécurité maritime, de la sûreté maritime et de la protection de l'environnement marin. Agenda diplomatique, le président président de la République, Bassirou Diomaye Faye, a participé ce week-end du 19 juillet au sommet de la CDAO à Freetown. C'est en Sierra Leone. Le chef de l'État présidera également le mardi 21 juillet à la rentrée solennelle de l'Académie nationale des sciences et techniques du Sénégal. Le président de la République est aussi revenu sur son récent déplacement à Doha, où il a présenté au nom du Sénégal les condoléances à l'émir du Qatar à la suite du décès de l'ancien émir, Cheikh Ahmad Ben Khalifa Al Thani.
7: À son prédécesseur, Macky Sall, attendu ce jour à Dakar pour une visite très suivie.
6: Macky Sall qui vient chercher le soutien de son pays en obtenant ce vendredi l'onction de son successeur, Bassirou Diomaye Diakhar Faye, à l'issue de leur audience. L'ancien président de la République veut multiplier ses chances de victoire. Il fait cependant face à 5 autres candidats, dont 4 femmes. La tentation d'élire une femme pour la première fois secrétaire général de l'ONU peut être un obstacle pour lui, nous dit Mamadou Thior.
8: Le fauteuil d'Antonio Guterres, actuel secrétaire général des Nations Unies qui termine son mandat à la fin de l'année, est âprement disputé. Lisa Lowe Vaudouin d'International Crisis Group est conseillère senior à l'Union africaine.
9: 5 des 6 candidats sont de l'Amérique latine, 4 femmes, 2 hommes. On n'a jamais eu une femme. C'est peut-être l'occasion de choisir une femme. Depuis l'élection de Donald Trump, tout est complètement bouleversé. Les traditions dans la diplomatie internationale ne tiennent plus.
8: Malgré le chamboulement de la diplomatie internationale, les États-Unis gardent la main à l'ONU. Lisa Lowe Vaudouin.
9: Les États-Unis pèsent toujours très lourd dans les décisions des Nations Unies. Donc, il y a un candidat, Rafael Grossi, qui est argentin. Éventuellement, le favori aujourd'hui, on sait qu'il y a des très bonnes relations entre le président Donald Trump et le président argentin.
8: Le Graal dans cette course pour diriger les Nations Unies est certes de décrocher le soutien des États-Unis, mais Macky Sall a son atout d'ancien chef d'État, selon Lisa Lowe Vaudouin, conseillère senior à l'Union africaine.
9: Ancien chef d'État, c'est quelqu'un qui a pu connaître des grands de ce monde, avoir des relations avec d'autres chefs d'État pendant son mandat. Il a beaucoup d'expérience. C'est quelque chose qui peut lui servir.
8: Sur les faiblesses du candidat Macky Sall, Lisa Lowe Vaudouin.
9: Le fait que son pays, le Sénégal, ne le soutient pas. La façon dont sa nomination s'est déroulée est sa plus grande faiblesse. Une nomination de l'Union africaine. Ça aurait pesé très lourd.
8: Macky Sall a 3 mois pour rallier à sa candidature les autres pays africains jusque-là réticents, une fois le soutien de son pays officiel. Reste à savoir s'il sera le 3e africain secrétaire général des Nations Unies après l'Égyptien Boutros-Boutros Ghali et le Ghanéen Kofi Annan.
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7: À 7h05 à Bombay, l'affaire de fraude au BFM 2026 défraie toujours la chronique.
6: Suite à leur face-à-face avec le procureur près le tribunal de grande instance de Djourbel, les 19 élèves présumés tricheurs, pour rappel, sont âgés entre 14 et 19 ans, ont obtenu une liberté provisoire. À retenir que ceux qui sont majeurs seront jugés en flagrant délit le jeudi 23 juillet prochain. Quant aux mineurs, leur procès est fixé au 21 août 2026 et ils seront jugés par le tribunal des mineurs. Pour rappel, ces présumés ont été mis aux arrêts par les éléments du commissariat urbain de Bombay pour tricherie présumée et fraude documentaire. Notre source indique également que les investigations se poursuivent. Information de notre correspondante à Bombay, Oumili.
7: Des travailleurs licenciés réclament leur réintégration ou le paiement intégral de leurs droits.
6: Un appel lancé au président Bassirou Diomaye Faye et son gouvernement. Ils sont plus de 30 600 ex-agents regroupés dans le rassemblement des travailleurs du Sénégal et ils vont dérouler un plan d'action. En conférence de presse hier, ils menacent de perturber les JOJ Dakar 2026. Boubacar Fall, coordonnateur du RTS au micro de Aligné Diouf.
10: On a 30 316 agents licenciés sur l'étendue du territoire dans les différentes structures. Au niveau de la justice, nous déplorons les lenteurs du tribunal du travail. Un travailleur peut attendre 2 ans, voire 3 ans pour avoir une première décision, mais nous faisons confiance à notre justice. Nous avons beaucoup d'espoir sur le président de la République, sur le changement de paradigme et changement de démarche pour apaiser le Sénégal, pour une vision durable, un paix sociale. Parce qu'un pays ne peut pas se développer en laissant un de ses fils derrière. Nous sommes toujours ouverts au dialogue et nous lançons un appel au président de la République qui est un homme très calme, très pesé. Nous ne pouvons pas accepter que le Dakar ou bien le Sénégal soit la capitale du monde, du loisir, alors qu'il y a 30 000 et quelques Sénégalais qui pleurent de faim, qui ont leurs enfants déscolarisés. Nous ne pouvons pas l'accepter. Avant ça, je pense que le président de la République va nous appeler pour trouver des solutions durables. Au cas contraire, nous allons manifester notre colère. Nous allons manifester notre colère pour que les autres États partenaires techniques et financiers leur disent que cet État-là qui organise des JO pour des jeunes, il y a des jeunes qui l'ont jeté à la rue. Entre-temps, nous allons dérouler un plan d'action. Chaque semaine, nous allons faire un sitting devant une direction parmi les directions concernées.
6: À l'instant, le coordinateur du Rassemblement des travailleurs du Sénégal, Boubacar Fall.
7: À l'approche du Magal, le grand Magal de Touba, le Khalife général des Mourides s'adresse aux fidèles.
6: Serigne Mountakha Mbacké rappelle les recommandations du Magal dans une déclaration. Le Khalife général des Mourides exhorte les disciples à la lecture du Saint-Coran et des Hassaïdes. Le guide Mouride a par ailleurs déploré les propos et a soulevé une controverse dans la communauté Mouride. Bassir Oussila.
11: Dans son adresse aux fidèles en direction du Magal de Touba, le calife général des Mourides a d'abord réitéré son allégeance à Cheikh Ahmed Bamba. Serigne Mountakha a ensuite rappelé les recommandations du fondateur du mouridisme à ce jour d'action de grâce, les victuailles à coup sûr, mais auparavant la lecture de 3 exemplaires du Saint-Coran et des Hassaïdes ou encore poèmes de Serigne Touba. Ainsi, rendez grâce à Dieu Serigne Touba au 18e jour du mois de Safar. Selon Serigne Mountakha, le guide des Mourides appelle les disciples à être dans ce sillage. Dans sa déclaration, Serigne Mountakha Bachir a condamné certains propos émanant des membres de la famille. Il les assimile à du tort fait à Serigne Touba et à toute la communauté mouride. Le calife général des mourides dit s'en démarquer totalement. Son porte-parole lui a emboîté le pas pour revenir sur le sens spirituel du Magal. Serigne Bassir Mbacké Abdul Khadr a convoqué le départ en exil de Cheikh Ahmadou Bamba. Il dira que ce fut un succès prodigieux que Cheikh Ahmadou Bamba a célébré en 1918 à Djourbel pour la première fois afin de rendre grâce à Allah d'être au service du prophète Mohammed, paix et salut sur lui. Serigne Bassir Mbacké Abdul Khadr a également fait le point sur l'état d'avancement des travaux de rénovation de la grande mosquée de Touba. Bassir Sila, Touba Mbacké, Radio Sénégal.
7: Religion toujours avec le ministre de l'Intérieur, Martar Sissi, qui poursuit sa tournée à Kaolack avec des visites dans plusieurs foyers religieux.
6: Le ministre s'est rendu à Medina Bay, Léona Niassène et Léona Kanen, visite qui entre dans le cadre du renforcement de dialogue et de rappel des missions qui lient l'État et les autorités religieuses qui jouent un rôle fondamental pour le vivre ensemble. Fatou Sall.
12: À Medina Bay, Léona Niassène et Léona Kanen, le ministre de l'Intérieur et de la Sécurité publique a été chaleureusement accueilli. Il était en visite de courtoisie à Kaolack pour consolider les liens entre l'État et les cités religieuses. Mohamedou Mortar Sissé.
13: Président de la République.
12: Le président de la République nous a donné instruction de rendre visite aux autorités religieuses. Mon État ne peut pas se passer des foyers religieux. L'État bâtit le pays, mais ce sont les guides religieux qui éduquent, qui inculquent les bonnes valeurs aux citoyens. C'est donc une mission partagée entre l'État et les chefs religieux qui jouent un rôle fondamental de pacification et de médiation sociale. Interpellé sur l'installation des paratonnerres, l'autorité de la sécurité publique rassure et appelle à la vigilance.
13: Direction de la protection civile.
12: Avant même l'hivernage, nous avons rappelé à la direction de la protection civile les dispositions à prendre. Les installations dans les bâtiments administratifs sont presque terminées. Selon les dernières informations, il y a au moins les paratonnerres sont installés à 80%. Ce qui reste maintenant, c'est la vigilance des propriétaires de bâtiments privés qui doivent prendre les devants pour éviter les accidents. Les parents aussi doivent surveiller les enfants. Cette visite du ministre dans les foyers religieux à Kaolack s'inscrit dans le cadre de sa tournée nationale. Kaolack Fatou Sall, Radio Sénégal.
7: À 7h11, fin de votre journal. Adia Fatou Sall, grand merci avant de nous quitter. Le rappel des titres avec cette visite de Macky Sall à Dakar aujourd'hui.
6: En lice pour le poste de secrétaire général des Nations Unies doit être reçu par le président Bassirou Diomaye Diakhaté Faye afin de solliciter le soutien officiel du Sénégal à sa candidature. Les ex-agents regroupés au sein du Rassemblement des travailleurs du Sénégal hausse le ton, réunis en conférence de presse, ils réclament leur réintégration ou le paiement intégral de leurs droits et menacent de perturber les Jeux Olympiques de la Jeunesse Dakar 2026 si leurs revendications ne sont pas satisfaites. Et puis Magal Touba 2026, le calife général des Mourides Serigne Mountakha Mbacké rappelle les recommandations liées à l'organisation du Magal et invite les fidèles à demeurer fidèles aux enseignements de Cheikh Ahmadou Bamba. L'État qui renforce son dialogue avec les foyers religieux en déplacement à Kaolack, le ministre ministre de l'Intérieur et de la Sécurité publique a réaffirmé le rôle essentiel des autorités religieuses dans la préservation de la paix, de la cohésion sociale et du vivre ensemble.
7: Adia Fatoussa, un grand merci chez vous. Nous revenons à 9h pour le Flash Info. En attendant, il est 7h passé de 12 minutes. La suite, la revue de presse, Youssouf Konté, qui va nous parler de cette rencontre, Diomaye Macky au palais sans commentaire. Et puis le conseil des ministres, le président qui place ses armes, le grand entretien également, c'est à suivre à partir de 8h. Tout de suite, les sports.

0: D'abord, Afrobasket U18, les sélections masculines et féminines du Sénégal poursuivent leur préparation.
1: À moins de 3 semaines du coup d'envoi de la compétition, ces sélections sénégalaises poursuivent leur préparation ici à Dakar. Les équipes masculines et féminines sont de nouveau réunies du 16 au 19 juillet au stade Mariou Ndiaye pour une nouvelle phase de travail en vue de la compétition continentale. Ces lionceaux et lioncelles donc intensifient ainsi leur montée en puissance avant de s'envoler pour Abidjan où se tiendra la compétition du 5 au 6 août 2026. La Fédération sénégalaise de basket invite par ailleurs les supporters sénégalais à venir assister aux entraînements afin d'encourager les jeunes internationaux dans cette dernière ligne droite de la préparation.
0: Et puis football, les Lionceaux, champions d'Afrique, qui ont reçu hier leur récompense.
1: Un mois après leur réception au palais présidentiel par le chef de l'État, Bassirou Diomaye Diakhar Faye, les champions d'Afrique U15 et U17 ont finalement reçu leur récompense. Les Lionceaux ont bénéficié de dotations promises par le chef de l'État, auquel la Fédération sénégalaise de football a ajouté une prime supplémentaire. La cérémonie s'est tenue hier, jeudi, au stade Leopoldstad Senghor de Dakar. Voici un extrait du discours du président de la Fédération, Abdoulaye Fall.
2: Chers champions, je suis encore très heureux d'être ici dans cette

0: vraiment de continuer ce travail et de l'amplifier. Parce que le plus difficile, c'est de rester au sommet. Le travail a été fait. Maintenant, il faut tout faire pour maintenir cette trajectoire de victoire de nos équipes nationales.
1: C'est donc Abdoulaye Fall, président de la Fédération sénégalaise de football, lors de la remise des primes des Lionceaux, champions d'Afrique pour les U15. Chaque joueur reçoit 2,5 millions de francs CFA et 3 millions pour les U17. Ces sommes sont constituées en bourse scolaire de 2 ans pour chaque champion d'Afrique, en plus d'une assurance maladie de 2 ans. Donc, pour sa part, la Fédération a donc décidé d'accorder des primes supplémentaires aux joueurs ainsi qu'aux membres de la délégation.
2: Mercato estival, les Lions du Sénégal très courtisés en Europe et partout ailleurs.
1: En manque de temps de jeu au PSG, Ibrahim Bay pourrait quitter la capitale française et beaucoup de clubs européens se positionnent déjà pour l'attirer. Le Borussia Dortmund, Tottenham, RB Leipzig ou encore Manchester City s'intéressent à la pépite sénégalaise dont la valeur marchande est estimée à 50 millions d'euros. Hassani Diaw, lui, figure dans les plans de Galatasaray qui aurait entamé des discussions avec le club italien pour tenter de le recruter en Italie. Donc la Roma aurait également suivi la situation du joueur sénégalais dont la progression attire plusieurs formations européennes, mais pour le moment, aucune offre officielle n'a été annoncée. Le Racing Club de Strasbourg accélère sur le dossier du jeune défenseur sénégalais Ibrahim Ba. Selon les informations de Sébastien Souza Pinto, le club alsacien est en discussion très avancée avec le défenseur central sénégalais de Famalicão. Le montant de l'opération pourrait atteindre 15 millions d'euros, auxquels pourrait s'ajouter 5 millions d'euros de bonus aux objectifs. Le transfert également dans les prochains jours pourrait se finaliser. Et puis Abdou Diallo, lui, a un nouveau club. Il s'engage avec Aba FC, pensionnaire de la Saudi Pro League. Des défenseurs sénégalais rejoint donc le club saoudien pour les deux prochaines saisons.
2: On avait encore terminé. Kaolack est prête à accueillir les phases nationales.
1: Une rencontre préparatoire aux phases nationales de l'Organisation nationale de la gestion des activités de masse s'est tenue dans la capitale du Saloum. Cette rencontre qui trace la route à suivre pour les phases nationales prévues à Kaolack du 8 au 20 septembre. Ce comité régional de gestion est présidé par l'adjoint au gouverneur en charge du développement, Elhadj Kane.
3: Toutes les dispositions ont été prises pour une bonne organisation, selon le président de l'ONGAM, Mamoudou Sow.
4: Mais vous savez qu'une organisation, c'est l'œuvre humaine. Et l'œuvre humaine n'est jamais parfaite. Il faut chaque fois performer et essayer de rectifier selon les aléas du jour. Et ça, je crois, nous avons une équipe qu'il faut à Kaolack Région, le comité régional, accompagné du commerce de l'ONGAM, et nous y arriverons.
3: Un choix qui n'est pas fortuit pour abriter ces joutes nationales, selon le président Sow.
4: Ce qui motive le choix de Kaolack, c'est le comité exécutif qui s'est réuni de façon unanime, selon des critères bien rétablis, en collaboration avec le comité régional à sa tête, le président Mamoudou Ba, que nous remercions de présent avec toute son équipe et l'ensemble des équipes des trois départements de Kaolack que nous avons choisi. Et ce choix-là, c'est pas fortuit par rapport à ce que Kaolack représente le Sénégal.
3: Cette édition est marquée par une innovation de taille, le président de l'ONGAM, Mamoudou Sow. Cette année, les phases nationales seront réparties en trois poules. Une en Gayane Sabakh, dans le département de Nioro, une autre à Mossamba Diallo, dans celui de Guinguenew, et une autre dans la commune de Kaolack. 16 équipes en total sont attendues. Il s'agit des 14 régions du Sénégal et de deux équipes invitées. Maire et conseil départementaux, nous comptons sur leur engagement pour réussir l'organisation de ces phases nationales.
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3: Les phases nationales organisées par l'organisme national pour la gestion des activités de masse ONGAM se tiendront à Kaolack du 8 au 20 septembre 2026. Kaolack Radio Sénégal, Elhadj Kane.
1: Elhadj Kane, merci beaucoup. Arnaud Diouf, c'est la fin de la page de sport.
2: Merci beaucoup, cher Diop. Et on enchaîne avec Eco Mondial, le magazine du Mondial présenté par Adram Ismaël Koudich.
6: Bienvenue à tous. La finale de la 23e édition de la Coupe du Monde oppose deux équipes impressionnantes. L'Argentine et l'Espagne se sont imposées avec caractère pour arriver en finale, selon Cheikh Omar Haidara. Le consultant en football, manager FIFA, ne s'attendait pas par ailleurs à cette affiche. Il est interrogé par Benoît Badiane.
7: Honnêtement, je pense que j'avais trop misé sur la France. C'est une équipe en cours de compétition qui m'a séduit, c'est la Norvège aussi. C'est plus ou moins sur ces équipes que j'avais misé quand même. Et l'Angleterre aussi pour la finale. Après, comme on dit, c'est une compétition qu'il faut gérer avec beaucoup de maturité. Il ne suffit pas tout simplement d'avoir de très très très bons joueurs pour gagner une compétition. Il y a toute une gestion par derrière, surtout la gestion technique de la compétition où il faut y aller match par match. Ça va aussi être au niveau de mise à jour en fonction des matchs et des adversaires, ce que ces deux équipes ont réussi pour arriver en finale. Donc après, on a l'Argentine, une équipe très coriace. qui s'adapte à toutes les situations, qui arrive au bout du tunnel.

0: avec l'Espagne aussi, qui, à mon avis, est partie dans cette compétition en dents de scie, souvent critiquée dans le jeu. Je pense que les Espagnols ont apporté une nouvelle touche dans le football, c'est la grinta, l'impact physique, donc le fait de pouvoir créer des difficultés à l'adversaire. Et tout ça fait que, oui, c'est une équipe qui arrive au bout en finale. Et pour cette affiche, ça risque d'être un match qui sera gagné au forceps. C'est-à-dire l'équipe qui va gagner ce match sera une équipe qui va aller au bout de ses efforts, qui va essayer tout simplement de mettre beaucoup d'impact physique parce qu'il y aura une certaine combativité. Ce sera plus ou moins la copie du match Angleterre-Argentine. Maintenant, après, sur le plan défensif, les Espagnols sont tellement tactiques de sorte qu'ils peuvent ne pas subir comme les Anglais. Mais dans la globalité de cette finale, on risque de voir beaucoup plus de grinta, beaucoup plus d'approche physique que des éléments techniques, comme on avait l'habitude de le voir avec l'Espagne autant, ou bien par exemple la France qui plus ou moins joue sur des séquences assez intéressantes. Mais ça, on risque d'assister à un football vertical où chacune des deux équipes va essayer de garder ses cages inviolées, mais aussi d'aller essayer de se créer une nette occasion et la mettre au fond des filets.
1: Toutes les grandes stars n'ont pas brillé dans les deux demi-finales de la Coupe du Monde. Lors du choc France-Espagne, Kylian Mbappé et ses lieutenants ont été muselés par la solide défense espagnole. Pendant ce temps, Lamine Yamal continue son mondial jusque-là timide. Dans l'autre match, Léo Messi a délivré deux passes décisives face à Jude Bellingham et Harry Kane qui n'ont fait que défendre. Suivant les demi-finales des stars avec Sergio.
2: À 39 ans, Lionel Messi ne cesse d'impressionner le monde du foot. La Pulga, que beaucoup de pessimistes voient déjà finie, a retourné toutes les opinions. Dans un match très physique face aux Anglais, le capitaine argentin a encore brillé. Même s'il n'a pas inscrit son 9e but dans la compétition, il a tout de même délivré les deux passes décisives, des buts qui ont permis aux champions du monde de se débarrasser de la bande à Jude Bellingham. Avec 4 offrandes depuis le début de la campagne, Messi n'est devancé que d'une passe par Michael Olise. Dans cette même demi-finale, Harry Kane et Jude Bellingham ont été complètement muselés par l'agressivité des Argentins. Dans cette rencontre très intense, les deux Anglais n'ont brillé que dans les tâches défensives, même si en première période, ils ont répondu à l'appel, ils ont fini par s'incliner face à un adversaire beaucoup trop fort. La première demi-finale est celle qui a réuni le plus d'étoiles. La France, avec sa ribambelle de stars, a buté sur un collectif espagnol très huilé. Kylian Mbappé, avec ses 8 buts, n'a pas réussi à percer la solide charnière espagnole composée de Cubarsí et de Laporte. Ses quelques tentatives en seconde période ont toutes été annihilées par la solide défense de la Roja. Ses lieutenants Ousmane Dembélé, Michael Olise et Désiré Doué ne l'ont pas non plus aidé dans ses tâches. Malgré la victoire, Lamine Yamal n'a pas non plus brillé dans ses demi-finales face à la France. Mis à part le pénalty qu'il a provoqué en première mi-temps sur Lucas Digne, son match a été globalement moyen. À l'image de sa Coupe du Monde, le jeune prodige espagnol davantage surveillé a plus de mal à faire des différences face à ses adversaires directs. Néanmoins, toute l'Espagne espère retrouver sa meilleure version ce dimanche face à Lionel Messi en finale.
1: Cher Diop, comme vous l'avez souligné tantôt, à 39 ans et 21 jours, Léo Messi continue d'affoler les statistiques. Contre l'Angleterre, le GOAT a encore fait parler son talent en distillant deux passes décisives. Il est devenu le meilleur passeur de l'histoire de la Coupe du Monde grâce à la Pulga. L'Argentine en taille patron croise en finale l'Espagne. Papa Momo Dundao nous en dit plus.
3: Ça en dit long sur l'immensité du talent, auteur de 11 passes décisives et de 8 buts dans le mondial américain. Léo est le véritable Messi d'une formation argentine qui s'est métamorphosée. Style moins séduisant, mais une solidarité presque payante. Makhtar Diarra.
4: Quand il était jeune, il est venu, il a trouvé des grands, il les a prouvé que je suis meilleur que vous. À son prime, des jeux de même génération, il les a montré aussi, je suis meilleur que vous. Maintenant, en tant que vieux à 39 ans, il a dit à la nouvelle génération, restez derrière moi. Je vais vous montrer comment on joue au foot. Messi, il est le meilleur, machallah. Rien à dire.
3: Du premier triplé contre l'Algérie lors de son 200e apparition aux deux passes décisives contre l'Angleterre, le futur peut-être ballon d'or jusque-là décide du sort des rencontres. Auteur d'un parcours sans faute avec cette victoire de rang, l'Argentine a scoré à 19 reprises durant cette compétition. Messi est impliqué à 100% du jamais vu.
5: Il joue à 90 minutes intenses et il est extraordinaire. Vraiment, c'est l'inconditionnel. Pleurer de ne plus le voir jouer.
3: Rugueuse, dur sur l'homme, la défense albicéleste est moins solide avec ses 7 buts encaissés. Mais la Pulga est toujours là pour faire la différence. L'Espagne veut sa seconde étoile après 2010, mais pendant ce temps-là, le meilleur buteur et le meilleur passeur de l'histoire du mondial vont s'offrir un back-to-back.
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1: Pour Claude Leroy, le bilan des 10 équipes africaines engagées lors de cette Coupe du Monde est globalement encourageant, malgré un bilan comptable parfois contrasté. Le technicien français pointe plusieurs éléments clés sur le parcours des nations du continent. Nous l'écoutons.
7: Globalement, les équipes africaines ont montré beaucoup de qualité. Il y a eu des vraies réussites. Bon, il y a une grande déception, c'est la Tunisie. Mais je pense que le Cap Vert a montré ce dont ils étaient capables. La RDC aussi, le Sénégal aussi, malgré certaines imperfections. Le Maroc, l'Égypte. Il y a quand même des équipes qui ont été très très belles à voir jouer, qui ont montré une qualité collective importante. On n'a plus entendu les éternelles rengaines, hein, c'est le football à l'africaine, comme si des joueurs arrivaient tacler n'importe comment et tout. Non, on a vu des équipes très cohérentes. Le foot africain, il faut qu'il continue à travailler sur les jeunes, sur la formation des jeunes éducateurs, des jeunes entraîneurs, sur les championnats de jeunes, sur les championnats féminins.
1: C'est la fin de votre magazine Éco Mondial. Merci de nous avoir écoutés. Rendez-vous dans nos prochains numéros.
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9: Oui, Youssef Conté, bonjour.
10: Bonjour Arnaud, bonjour.
9: Voilà, une ce matin, rencontre Dioma et Macky au Palais, sans commentaire.
10: Et c'est à la une du quotidien. Le quotidien, est, selon l'APR, soutenir sa candidature n'est pas un acte partisan, cela relève du patriotisme. Le candidat à l'ONU déchaîne les passions à Dakar. Vox Pop parle de l'euphorie des apéristes et des soutiens qui saluent le sens de l'État et la haute républicaine du président Dioma. Mais la rage viendra des familles des victimes de Sidi Gassama et de Guillaume Sagna. Selon Gassama d'Amnesty International, s'il n'y a aucune poursuite contre Macky Sall au Sénégal, c'est parce que le gouvernement actuel ne veut pas le poursuivre. Et le député Guillaume Sagna, d'en rajouter une couche, c'est une insulte à la mémoire des victimes et un crachat sur leur tombeau, peste-t-il. Mais dans tous les cas, cette visite polémique, comme le qualifie Walfadjiri, et qui divise la République selon quotidien, ravive l'espoir d'un Sénégal réconcilié si l'on se fie au quotidien Révélation et un test républicain qui illustre la grandeur du Sénégal à en croire l'évidence quotidienne. Mariam Faisal, déjà en guest star hier, elle chauffe les troupes avec sa joie de vivre et elle danse l'ongoya.
9: L'humosage des directeurs généraux proches de Sonko, deuxième vague dévastatrice.
10: C'est à la une de Wolf Quotidien, Diomaye en mode bulldozer, Wale Diouf Bojan, Babou Amadou Ba, Sidou Diallo limogé. Et donc, ce qui fait dire au journal Les Échos, Diomaye des Sonkorises de plus belle et place ses hommes. Docteur Cheikh Diang, l'ancien DG de l'ONAS, réhabilité. Il remplace Souké Diop à la direction générale du Fonds d'entretien routier autonome.
9: Poursuivi pour corruption présumée, l'ancien ministre Ismaël Madior Fall, jugé mardi prochain devant la Haute Cour de justice.
10: L'observateur qui donne la nouvelle fait des révélations sur le premier procès des ministres de l'ancien régime.
9: Et puis, présumé délinquant sexuel sur une élève impliquant deux enseignants de l'école, présentation de Marie de Yoff.
10: Oui, révélation sur un scandale révèle libération, attouchement sexuel, rapport sexuel. L'élève de 12 ans accable un enseignant de 43 ans pour des faits présumés commis les 4 et 5 juin 2026 après des griffures découvertes par sa mère sur sa poitrine. Face aux policiers, elle confie aussi avoir subi dans le passé des attouchements d'un autre enseignant de 39 ans alors qu'elle avait 8 ans. Les deux personnes mises en cause nient les faits. Une première réquisition non concluante, une contre-expertise sur l'élève révèle des lésions hyménales et la présence spermatozoïdes morts. À la suite d'une information judiciaire, l'enseignant de 39 ans écroué hier pour pédophilie et corruption, l'autre enseignant de 43 ans placé sous mandat de dépôt pour viol multiple sur une mineure de moins de 13 ans par une personne ayant autorité sur elle. Et on finit Aruna avec la collectivité Lébou qui est en deuil. Le Diaraf Youssou Ndoye tire sa révérence et c'est à la une du quotidien national Le Soleil.
9: Merci beaucoup Youssef Conté pour cette revue de presse qui met un terme à cette édition en français de la matinale. Dans quelques secondes, ce sera 7h30, l'édition Wolof Ribari avec Sénat et Diop.

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3: 5 des 6 candidats sont de l'Amérique latine.
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3: Les États-Unis pèsent toujours très lourd.
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3: Ancien chef d'État, c'est quelqu'un.
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3: Multilatéral.
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3: Le fait que son pays.
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1: Voilà, salam Sénégal, c'est notre matinal di wey. 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
3: 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Nous sommes même allés jusqu'au bureau de l'OIT au niveau de Dakar pour avoir un entretien avec les autorités. Pour voir les gens qui y a amna ay doomu sénégalais yo xamni ni dañ leen dakk fiñ doon liggéey. 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
3: 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30 000 licenciés en prenant en compte plus de 25 000 qui étaient au niveau du FERA un programme de nettoiement au niveau des communes bu nga xamne dañ ko arrêté mais liguey bu arrêté la dañ koy considérer comme man mi nga xamne CDI la amone caisse de dépôt et consignation ñu daxma caisse de dépôt et consignation la nekkon def na fa 5 ans mu xey daxma ba paré sama directeur génn dem ci télé 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plan social mais commission de surveillance bu jëlé résolution bi dang koy communiquer aux agents parce que ñun administration lañ nek l'administration la communication est une règle basique en matière d'administration ensuite ci kaw lolu mu né mom mettre en place par notre service, ben, comité chargé de mise en œuvre du plan social. La note de service est pareil. On ne nous a pas communiqué cette note de service. Ce que je vous dis, c'est que nous avons communiqué. Page Facebook. Nous sommes des agents de la caisse. On apprend qu'il y a un plan social au niveau de la caisse qui page Facebook. Bah, pareil, on nous annonce des décisions prises sur la base d'une résolution de la commission de surveillance. Communiqué. Ensuite, la mise sur pied d'un comité, c'est-à-dire de mise en œuvre du plan social, bah, amener la note de service. Communiqué avec un agent. Donc, il y a un matin, il y a 8h, 9h. RHB, moi, je suis au bureau. Tu as rendez-vous à 10h avec un comité. Je dis, mais RH, le comité là, sur quelle base l'on insulté? Je dis, notre règlement intérieur supplie clairement que tout acte pris et qui porte greffe à un agent doit être préalablement communiqué à ce dernier. Je dis, on m'a juste envoyé des numéros de matricule. Dans le comité, il vient te présenter, là, le DG a pris une décision sur la base de la résolution de la commission de surveillance pour mettre fin à ton contrat. Il y a un dakhnan là. Il y a un licenciement à sec ou bien un licenciement avec quelque chose. Il y a un montant, il y a un somme. Est-ce que mon là, la question, est-ce que je suis en série? Et si tu veux mettre fin à mon contrat, il y a des procédures à suivre. Vous avez des difficultés économiques, c'est prévu par la loi. Code du travail prévoit la cessation des contrats à durée indéterminée en cas de difficultés économiques. Parce que nous sauvons entreprise, nous sauvons bien emploi, mais il y a une procédure à suivre. Il faut suivre la procédure de l'article 61-62. Tangaï, vous êtes délégué du personnel, n'est-ce pas? Mais il faut nous gagner. Est-ce qu'il y a d'autres solutions? Vous avez une solution, mais vous saisissez par PV. L'inspection du travail. 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
2: Inspection. Au niveau de la CDC, ñata ngeen?
3: Au niveau de la CDC, nous sommes 42 CDC groupe, caisse de dépôt consignation, maison mère et CDC habitat. Nous sommes 28 à la caisse de dépôt consignation maison mère.
2: Ay CDI ngeen won non?
3: Tous des CDI. Et qui venaient travailler et qui produisaient des rapports annuels d'activité.
2: Alors.
3: En fait,
2: on a entendu récemment le ministre de la fonction publique du travail, Mamadou Lamine Dianté, nous donne expliqué qu'il y a des cas qui sont dans le port autonome de Dakar, il y a Dakar Demdik, et il y a un CDC. Il a demandé à ce que nous donne une liste qui est licenciée. Mais on a dit qu'il y a une liste qui a commencé. On a déclaré au niveau du port, il y a 200 et quelques, alors que la direction est 100 et quelques. Il y a est-ce que am ngeen aussi ay entrevue ak ñi nga xamne ñoy kilifa yi depuis lors
3: depuis lors le cas du ministre Mamadou Dianté. Je vais être de bonne foi, demain on s'est trompé de bonne foi.
2: Il s'est trompé
3: de bonne foi sur les chiffres qui m'ont avancé. 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droit c'est le fond c'est la forme avant d'être le fond le ministre s'est basé sur les informations yiko administration yi jox ak yimu dem jëlé au niveau des inspections parce que y a des sénégalais qui ont été licenciés yo xamné demu ñu inspection du travail. Ils ne sont pas recensés sur cette base de données. La meilleure approche pour le ministre, c'est de convoquer d'abord le rassemblement des travailleurs.
2: Est-ce que vous avez essayé de mettre ces...
3: On a saisi toutes les autorités du Sénégal. Guy Marissagna, on l'a saisi deux fois. Guy Marissagna, on l'a saisi les 130 députés par mémorandum, demande d'audience. Nous avons saisi le saisir. Nous avons saisi courrier individuel le lendemain, notre coordonnateur est allé le saisir. On n'a pas eu de retour. On a saisi la présidente de la République, on a saisi le médiateur de la République, on a saisi les 130 députés. Qu'est-ce que l'autorité saisir? Sur les députés, on a même le grand Tiano Al-Sansal, Pape Djibril Fall. Ils ont été les rares députés à nous recevoir. et à porter aussi le plaidoyer au pupitre de l'Assemblée nationale.
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3: mais nous sommes en train de dérouler un plan d'action bo xamné dembu on a donné quelques pistes, c'est-à-dire que sinon si on avait les moyens de régler le problème tout de suite nous aurions réglé ce problème.
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3: 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le mouvement Yana Mar aussi bokk nañ ci ñinga xamné ni ils nous ont beaucoup accompagnés. Le plan d'action c'est simple, c'est que mënu ñu nekk ci dëkk ñu né dañuy organiser ay JOJ pendant que des concitoyens souffrent le martyr pendant 2 ans, ñaari at ay nit ñi ngi souffrir. 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
2: candidature après caisse
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0: Port autonome de Dakar.
1: 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C'est beaucoup de structures, hein, les fat bogué, c'est beaucoup de structures. Nous, notre approche est simple. Donc nous contacter nañu nama dañ ma dakh ñu la fo doon liggéey nga dem fi ñu la envoyer ñu sa contrat. 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
1: En tout cas daal ñun liñ jàpp mooy y' a une note circulaire du premier ministre. De 2024. L'ancien premier ministre 2024 qui avait demandé la suspension de tous les contrats depuis 2022. 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
1: 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Am nañu fa def 8 ans, am nañu fa def 2 ans, am nañu fa def 4 ans, am nañu fa def 5 ans, am nañu fa def 6 ans. C'est entre 2017 et 2022. 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
0: C'est quoi?
1: C'est pas la dernière bataille, c'est la prochaine bataille. Voilà, c'est la prochaine. Parce que les combats, les pour dignité nit que, en fait. C'est un combat de vie, les objectifs de vie là, en fait. Parce que yow mënu am chance, am yaay bu lo mënu duggal CRC. 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
0: Ok alors je rappelle que nous recevons monsieur Cheikh Sall qui est le secrétaire administratif et juridique du Rassemblement des travailleurs du Sénégal. Monsieur Sall, hier vous étiez en conférence de presse, vous avez fait face aux journalistes justement pour dénoncer la situation dans laquelle vous vous trouvez et certains depuis plus de 2 ans vous avez été licencié.
1: Oui nous vivons des drames depuis 2 ans, des familles sont brisées. Des mariages se sont disloqués du fait de la perte d'emploi des Sénégalaises et Sénégalais bon, qui ont été injustement licenciés de leurs fonctions depuis 2024 jusqu'à nos jours. Ils sont en train de vivre des drames. C'est dans ce cadre-là que le Rassemblement des travailleurs qui regroupe l'ensemble des travailleurs et des structures se sont réunis pour continuer leur plan d'action. C'est-à-dire de communiquer sur l'état des lieux du combat et aussi des perspectives à venir.
0: Alors, vous avez saisi la justice par rapport au licenciement. Quelle décision a été rendue?
1: Oui, actuellement, nous avons eu de bonnes décisions ces dernières semaines par rapport aux procédures jugées devant le tribunal social. Nous avons cumulé pas mal de 500 millions d'indemnités à verser par les structures parapubliques du Sénégal. Bon, sur la base de ces décisions-là. Mais comme vous savez, les personnes morales de droit public bénéficient d'une immunité d'exécution. Tu vois, pour la plupart, on ne peut pas les contraindre. Mais pendant ce temps-là, le travailleur continue à subir les méfaits, tu vois, les méfaits de sa situation sociale.
0: Avez-vous essayé de rencontrer les autorités justement pour
1: absolument,
0: parler
1: nous avons,
0: des dossiers?
1: Absolument, nous avons saisi toutes les autorités institutionnelles du pays, le président de la République, la primature, les 130 députés, le médiateur de la République, le ministère du Travail d'alors, monsieur...
0: Le ministre
1: du Travail? Oui, le ministre du Travail d'alors, monsieur...
0: Ah d'accord, monsieur Boukal.
1: Non pas Boukal, c'était le maire de Dakar actuel.
0: Ah, Abbas, oui,
1: c'était Abbas Fall. Oui, Abbas Fall, ils avaient même traité de politiciens en cagoulé lors des événements du 1er mai, où nous avons symboliquement brandi un cercueil pour illustrer la situation des travailleurs. Nous avons aussi saisi... les chefs religieux du Sénégal qui ont bien voulu nous recevoir pour nous écouter et aussi absorber notre stress et aussi nous donner des conseils de vie.
0: Voilà. Alors, quelles ont été les raisons avancées lors de vos licenciements?
1: Bon, les licenciements ont été invoqués pour des raisons... Bon, je crois que ce sont des raisons politiques masquées par, euh, par des nécessités de restructuration pour certains. Mmh. Tu vois, c'est ça. Bon, c'est ça la raison avant que tu vas parler les autorités pour procéder à ces licenciements-là. Mais nous savons tous que ce sont des critères purement politiques, parce que c'est à partir d'une note circulaire de l'ancien Premier ministre, M. Ousmane Sonko, que toute cette procédure a été déclenchée au niveau du port, du FERA, de la CDC et autres. Ça, nous le savons tous. Ce sont des critères purement politiques.
0: Et combien d'années de travail pour certains? Les contrats datent de combien d'années?
1: Les contrats au niveau de la CRC que de mesurer le plus, c'est de 2017 à 2022. Des contrats de 6 ans, 7 ans, 8 ans ont été subitement rompus par une administration qui a violé non seulement le code du travail, le règlement, le statut du personnel de la Caisse de dépôt et consignation et toutes les règles basiques en matière de négociation et de discussion. C'était juste ça. Voilà.
0: Et votre dernier plan d'action
1: Notre prochain plan d'action, c'est de faire une communication à l'occasion des JOJ, parce que c'est un moment d'exposition médiatique du Sénégal, mais dans le respect du cadre légal, mm-hmm. au fait, parce que nous sommes des légalistes au fait. Dans le reste du cadre, nous allons communiquer sur la manière dont l'État du Sénégal traite ses travailleurs.
0: Voilà. Et tout en espérant que d'ici là, il y aura bien sûr solution.
1: On l'espère bien. D'ailleurs même, on va profiter pour saisir encore le ministre de tutelle, tu vois, M. Dianté, pour voir s'il y a des solutions au fait dans notre situation. Voilà.
0: Merci beaucoup, Monsieur Sall. Je rappelle que vous êtes le secrétaire administratif et juridique du Rassemblement des travailleurs du Sénégal.
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3: C'est bien le top de 9h sur la radio de toute l'actualité. Bienvenue à toutes et à tous.
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3: En compagnie de Khalifa Lo à la technique, dans le cadre de sa campagne pour diriger les Nations Unies, Macky Sall vient chercher le soutien de son pays en obtenant ce vendredi l'onction de son successeur Bassirou Diomaye Faye à l'issue de leur audience. L'ancien président de la République peut multiplier ses chances de victoire. Il fait cependant face à 5 autres candidats, dont 4 femmes. La tentation d'élire une femme pour la première fois secrétaire générale de l'ONU peut être un obstacle pour lui. Fraude au BFM 2026 à Bombay suite à leur face-à-face avec le procureur près du tribunal de grande instance de Djourbel. Les 19 élèves présumés tricheurs, pour rappel, sont âgés entre 14 et 19 ans, ont obtenu une liberté provisoire. À retenir que ceux qui sont majeurs seront jugés en flagrant délit le jeudi 23 juillet prochain. Quant aux mineurs, leur procès est fixé au 21 août 2026 et ils seront jugés par le tribunal des mineurs. Pour rappel, ces présumés ont été mis aux arrêts par les éléments du commissariat urbain de Bombay pour tricherie présumée et fraude documentaire. Sur l'international, en Guinée, le préfet de Madiana, le colonel Aboubakar Sidiki Traoré, a été placé en garde à vue à Conakry. Il est soupçonné de manquement dans la gestion de l'exploitation artisanale de l'or dans cette préfecture située près de la frontière avec le Mali. L'enquête menée par l'Office de répression des délits économiques et financiers relance le débat sur la gouvernance et le contrôle des importantes ressources minières du pays. Au Burkina Faso, le président de la Commission de l'Union africaine, Mohamed Ali Youssouf, a achevé hier une visite de travail marquée par un appel au dialogue. Après une étape à Bamako, il a exhorté les autorités burkinabées à renforcer leur coopération avec l'Union africaine et à favoriser un rapprochement entre l'Alliance des États du Sahel et la CEDEAO. Le chef de la commission a également plaidé pour l'ouverture de l'espace politique, l'organisation d'élections et l'aboutissement du processus de transition en cours. C'est tout pour cette synthèse. Le Wolof, c'est tout de suite.
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0: est 10h sur l'ensemble du réseau synchronisé de Radio Sénégal et c'est l'heure des informations.
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0: Je suis en compagnie de Khalifa Lo à la technique. Bienvenue à toutes et à tous. Le président de la République, Bassirou Diomaye Faye, appelle au renforcement du dialogue social en Conseil des ministres. Hier, il a demandé au gouvernement et aux centrales syndicales de travailler à une stabilité sociale durable afin de garantir la continuité du service public. Le chef de l'État a également instruit le premier ministre à réunir dans les meilleurs délais le comité de suivi du pacte national de stabilité sociale avec les partenaires sociaux. Également, le chef de l'État réaffirme son engagement en faveur de la décentralisation. Il a demandé l'accélération des réformes liées à l'acte 4 de la décentralisation et au pôle territoire. Il souhaite également une réforme de la fiscalité locale, un meilleur financement des collectivités territoriales et l'adoption avant fin ou des projets de réforme du secteur. Le président Bassirou Diomaye Faye exige un renforcement de la gouvernance des autorités administratives indépendantes et des entités du secteur parapublic. Il déplore plusieurs insuffisances dans la gestion administrative, financière et comptable et demande au gouvernement de prendre des mesures urgentes pour assurer le respect des règles de bonne gouvernance. Les organes de contrôle sont également mobilisés à cet effet. Au titre de la communication du Premier ministre, Amadou Aminoulo a annoncé l'accélération du programme de relèvement du plateau technique médical des structures de santé. Face aux insuffisances en équipement, aux difficultés d'accès aux soins et aux évacuations sanitaires, il a demandé un état des lieux complet des besoins de réhabilitation d'ici à la fin du mois de juillet. Il a également fait le point sur les chantiers des nouveaux hôpitaux avec l'ouverture prochaine de l'hôpital El Hadj Malik Sy de Tiwaoun. Parlons à présent de cette visite de l'ancien chef de l'État à Macky Sall, visite qui entre dans le cadre de sa campagne pour diriger les Nations Unies. Il vient chercher le soutien de son pays en obtenant ce vendredi l'onction de son successeur Bassirou Diomaye Diakhar Faye. À l'issue de leur audience, l'ancien président de la République peut multiplier ses chances de victoire. Il fait cependant face à 5 autres candidats, dont 4 femmes. La tentation d'élire une femme pour la première fois secrétaire générale de l'ONU peut-être un obstacle pour lui, nous dit Mamadou Thior.
3: Le fauteuil d'Antonio Guterres, actuel secrétaire général des Nations Unies qui termine son mandat à la fin de l'année, est âprement disputé. Lisa Lowe, votant d'International Crisis Group, est conseillère senior à l'Union africaine.
4: 5 des 6 candidats sont de l'Amérique latine, 4 femmes, 2 hommes. On n'a jamais eu une femme. C'est peut-être l'occasion de choisir une femme. Depuis l'élection de Donald Trump, tout est complètement bouleversé. Les traditions dans la diplomatie internationale ne tient plus.
3: Malgré le chamboulement de la diplomatie internationale, les États-Unis gardent la main à l'ONU. Lisa Lowe, votre
4: Les États-Unis pèsent toujours très lourd dans les décisions des Nations Unies. Donc, il y a un candidat, Rafael Grossi, qui est argentin. Éventuellement, le favori aujourd'hui, on sait qu'il y a des très bonnes relations entre le président Donald Trump et le président argentin.
3: Le Graal dans cette course pour diriger les Nations Unies est certes de décrocher le soutien des États-Unis, mais Macky Sall a son atout d'ancien chef d'État, selon Lisa Lowe Vaudran, conseillère senior à l'Union africaine.
4: Ancien chef d'État, c'est quelqu'un qui a pu connaître les grands de ce monde, avoir des relations avec d'autres chefs d'État pendant son mandat. Il a beaucoup d'expérience. C'est quelque chose qui peut lui servir.
3: Sur les faiblesses du candidat Macky Sall, Lisa Lowe Vaudran.
4: Le fait que son pays, le Sénégal, ne le soutient pas. La façon dont sa nomination s'est déroulée est sa plus grande faiblesse. Une nomination de l'Union africaine. Ça aurait pesé très lourd.
3: Macky Sall a 3 mois pour rallier à sa candidature les autres pays africains jusque-là réticents, une fois le soutien de son pays officiel. Reste à savoir s'il sera le 3e africain secrétaire général des Nations Unies, après l'Égyptien Boutros Boutros Ghali et le Ghanéen Kofi Annan.
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0: Et vous suivez les informations sur l'ensemble de notre réseau synchronisé. Direction Touba où Serigne Mountakha Mbacké rappelle les recommandations du Maghal dans une déclaration. Le Khalife général des Mourides exhorte les disciples à la lecture du Saint-Coran et des Hassaïdes. Le guide Mouride a par ailleurs déploré les propos ayant soulevé une controverse dans la communauté Mouride. Bassirou Sylla.
6: Dans son adresse aux fidèles en direction du Maghal de Touba, le Khalife général des Mourides a d'abord réitéré son allégeance à Cheikh Ahmed Bamba, Baba. Serigne Mountaha a ensuite rappelé les recommandations du fondateur du mouridisme à ce jour d'action de grâce, les victuailles à coup sûr, mais auparavant la lecture de 3 exemplaires du Saint-Coran et des Hassaïdes ou encore poèmes de Serigne Touba. Ainsi, rendez grâce à Dieu Serigne Touba au 18e jour du mois de Safar. Selon Serigne Mountaha, le guide des mourides appelle les disciples à être dans ce sillage. Dans sa déclaration, Serigne Mountaha Bachir a condamné certains propos émanant des membres de la famille. Il les assimile à du tort fait à Serigne Touba et à toute la communauté mouride. Le calife général des mourides dit s'en démarquer totalement. Son porte-parole lui a emboîté le pas pour revenir sur le sens spirituel du Magal. Serigne Bassirou Mbake Abdul Khadr a convoqué le départ en exil de Cheikh Ahmadou Bamba. Il dira que ce fut un succès prodigieux que Cheikh Ahmadou Bamba a célébré en 1918 à Djourbel pour la première fois afin de rendre grâce à Allah d'être au service du prophète Mohammed, paix et salut sur lui. Serigne Bassirou Mbake Abdul Khadr a également fait le point sur l'état d'avancement des travaux de rénovation de la grande mosquée de Touba. Bassirou Silla Touba Mbake, Radio Sénégal.
0: Direction Kaolack où le ministre de l'Intérieur et de la Sécurité publique s'est rendu à Medina Baye, Léona Niassène et Léona Kanen. C'est dans le cadre du renforcement du dialogue et de rappel des missions qui lient l'État et les autorités religieuses qui jouent un rôle fondamental pour le vivre ensemble. Fatou Sall.
7: À Medina Baye, Léona Niassène et Léona Kanen, le ministre de l'Intérieur et de la Sécurité publique a été chaleureusement accueilli. Il était en visite de courtoisie à Kaolack pour consolider les liens entre l'État et les cités religieuses. Mohamedou Mortar Cissé.
8: Président de la République.
7: Le président de la République nous a donné instruction de rendre visite aux autorités religieuses. Mon État ne peut pas se passer des foyers religieux. L'État bâtit le pays, mais ce sont les guides religieux qui éduquent, qui inculquent les bonnes valeurs aux citoyens. C'est donc une mission partagée entre l'État et les chefs religieux qui jouent un rôle fondamental de pacification et de médiation sociale. Interpellé sur l'installation des paratonnerres, l'autorité de la sécurité publique rassure et appelle à la vigilance.
8: Paratonnerre est parti de notre direction de la protection civile.
7: Avant même l'hivernage, nous avons rappelé à la direction de la protection civile les dispositions à prendre. Les installations dans les bâtiments administratifs sont presque terminées. Selon les dernières informations, il y a au moins les paratonnerres sont installés à 80%. Ce qui reste maintenant, c'est la vigilance des propriétaires de bâtiments privés. Ils doivent prendre les devants pour éviter les accidents. Les parents aussi doivent surveiller les enfants. Cette visite du ministre dans les foyers religieux à Kaolack s'inscrit dans le cadre de sa tournée nationale. Kaolack Fatou Sall, Radio Sénégal.
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0: Elle est signée Youssouf Conté.
9: À la une des journaux de ce vendredi, rencontre Diomaye Macky au Palais, sans commentaire, c'est à la une du quotidien. Le quotidien, selon l'APR, soutenir sa candidature n'est pas un acte partisan, cela relève du patriotisme. Le candidat à l'ONU déchaîne les passions à Dakar. Vox Pop parle de l'euphorie des apéristes et des soutiens qui saluent le sens de l'État et la hauteur républicaine du président Diomaye. Mais la rage viendra des familles des victimes de Sidi Gassama et de Guy Marissagna. Selon Gassama d'Amnesty International, s'il n'y a aucune poursuite contre Macky Sall au Sénégal, c'est parce que le gouvernement actuel ne veut pas le poursuivre. Et le député Guy Marissagna, d'en rajouter une couche, c'est une insulte à la mémoire des victimes et un crachat sur leur tombeau, peste-t-il. Mais dans tous les cas, cette visite polémique, comme le qualifie Wolfa Diri, et qui divise la République selon Solo Quotidien, ravive l'espoir d'un Sénégal réconcilié si l'on se fie au quotidien Révélation et un test républicain qui illustre la grandeur du Sénégal à en croire l'évidence quotidien. Mariam Faye Sall, déjà en guest star, elle chauffe les troupes avec sa joie de vivre et danse le Ngoyane. Limogeage des directeurs généraux proches de Sonko, deuxième vague dévastatrice, c'est à la une de Wolf Quotidien. Diomaye en mode boule désert, Wali Diouf Bodian, Babo Amadou Ba, Seydou Diallo, limogé. Et ce qui fait dire au journal Les Échos, Diomaye désonkorise de plus belle et place ses hommes. Docteur Cheikh Diang, l'ancien DG de l'ONAS, réhabilité. Il remplace Souké Diop à la direction direction générale du Fonds d'entretien routier autonome, FERA. Poursuivi pour corruption présumée, l'ancien ministre Ismaël Amadior Fall, jugé mardi prochain devant la Haute Cour de justice. L'observateur qui donne la nouvelle fait des révélations sur le premier procès des ministres de l'ancien régime. Présumé délinquance sexuelle sur une élève impliquant deux enseignants de l'école Présentation de Marie Doyoff, révélation sur un scandale révèle libération, attouchement sexuel, rapport sexuel. L'élève de 12 ans accable un enseignant de 43 ans pour des faits présumés commis les 4 et 5 juin 2026 après des griffures découvertes par sa mère sur sa poitrine. Face aux policiers, elle confie aussi avoir subi dans le passé des attouchements d'un autre enseignant de 39 ans alors qu'elle avait 8 ans. Les deux personnes mises en cause nient les faits. Une première réquisition non concluante, une contre-expertise sur l'élève révèle des lésions hyménales et la présence des spermatozoïdes morts. À la suite d'une information judiciaire, l'enseignant de 39 ans écroué hier pour pédophilie et corruption. L'autre enseignant de 43 ans placé sous mandat de dépôt pour viol multiple sur une mineure de moins de 13 ans par une personne ayant autorité sur elle. Et on finit avec la collectivité Lébou qui est en deuil. Le Diaraf Youssoundoï tire sa révérence. C'est à la une du quotidien national Le Soleil. À vos journaux et bonne lecture à tous.
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0: Merci beaucoup à Youssouf Konté pour cette revue de presse qui met un terme à cette édition. Merci à Khalifa Lo à la technique, sans oublier Mohamed Baraya Mbaye à la réalisation, Papa Malik Ndao à la coordination, Elisabeth Agnessa. Gardez l'écoute dans un instant, la version Wolof de ce journal et c'est avec Sedna Alundio.
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2: Sedina Aliou Diop.
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2: C'est bien le top de 11h sur Radio Sénégal. Bienvenue à toutes et à tous.
3: Adia Fatoussa.
2: En compagnie de Khalifa Lo à la technique, dans le cadre de sa campagne pour diriger les Nations Unies, Macky Sall vient chercher le soutien de son pays en obtenant ce vendredi l'onction de son successeur, Bassirou Diomaye Faye, à l'issue de leur audience. L'ancien président de la République peut multiplier ses chances de victoire. Il fait cependant face à 5 autres candidats, dont 4 femmes. La tentation d'élire une femme pour la première fois secrétaire générale de l'ONU peut être un obstacle pour lui. Les travailleurs licenciés réclament une réintégration totale ou le paiement intégral de leurs droits. Un appel lancé au président Bassirou Diomaye Diakhar Faye et son gouvernement. Ils sont plus de 30 600 ex-agents regroupés dans le rassemblement des travailleurs du Sénégal et ils vont dérouler un plan d'action. En conférence de presse hier, ils menacent de perturber les JOJ Dakar 2026. Et puis fraude au BFM 2026 à Bombay suite à leur face-à-face avec le procureur près le tribunal de grande instance de Djourbel. Les 19 élèves présumés tricheurs pour appel sont âgés entre 14 et 19 ans, ont obtenu une liberté provisoire. À retenir que ceux qui sont majeurs seront jugés en flagrant délit le jeudi 23 juillet prochain. Quant aux mineurs, leur procès est fixé au 21 août 2026 et ils seront jugés par le tribunal des mineurs. Sur l'international, en Guinée, le préfet de Mandiana, le colonel Aboubakar Sadiki Traoré, a été placé en garde à vue à Conakry. Il est soupçonné de manquement dans la gestion de l'exploitation artisanale de l'or dans cette préfecture située près de la frontière avec le Mali. L'enquête menée par l'Office de répression des délits économiques et financiers relance le débat sur la gouvernance et le contrôle des importantes ressources minières du pays. C'est tout pour cette synthèse. Le Wolof, c'est tout de suite.
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8: Franchement amna surprise tout ci équipe ñeu final parce que je m'attendais plus à la France, à l'Angleterre, à la Norvège bi nga xamantene buñu ci bir compétition bi ina nañ xar kanam bu mu ci ayib. Donc équipe yoy la gënon xaar que Argentine ak Espagne. Parce que l'Espagne, au début du tournoi, on a critiqué tout dans le football. Argentine aussi, oui, c'était pas cette équipe qui pouvait faire mal tout de suite. Mais comme on dit, une compétition, il faut savoir la gérer. Et je pense que les gens qui ont accès final, moi, au-delà du fait que c'est des équipes qui ont de très grandes individualités, ils ont aussi la grinta. C'est-à-dire, ils ont l'air à maintenir. Donc, ils ont l'air à maintenir l'approche physique et ils ont l'air à maintenir. Moi, voilà, si on a une technique, une tactique, ils ont l'air à gagner contre son adversaire. Gis nañ ko ci match Argentine ak Angleterre mu démé c'est au forceps. Gis nañ aussi Espagne souvent adversaire am daf leen dissonal bouf leen vers le camp pour créer un peu le déséquilibre et puis dougal leen but en défense aussi ils sont très solides motax mané finale bi di ñew aussi gëm na ni ki koy gagner ce sera une victoire au forceps c'est-à-dire ko xam li ci def doole bare bare entre ñom ñaar motax mané nek finale bu bari carton finale bu bari doole nga xamantene équipe bi dinañ xex xex bu metti metti ba koy gagner doga mëna gagner mais gëm na ni ce sera une victoire au forceps. Parce qu'on a deux équipes qui ont un caractère sur tous les plans. Si tu as des individualités qui sont techniques, mais aussi tu as des dollars qui sont dans le match. Parce que tu as un match qui est match compliqué pour toutes les deux équipes. Tu as un match Argentine et Espagne. Donc, l'une d'entre elles est finale. Tu as un match final qui est animé, qui est jeu. Tu as un final qui est animé. 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

0: Amis chers auditeurs, merci beaucoup de réitérer votre confiance à la radio de tous les Sénégalais. Dans quelques instants, place à votre journal en français synchronisé sur l'ensemble du réseau de radio Sénégal International, journal qui sera présenté par Hadji Fatou Barry.
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1: Hadi Fatou Barry.
0: À la une, perturbation dans la distribution de l'eau. Des quartiers de Dakar sont liquides précieux depuis plusieurs jours, voire des semaines, entre coupures totales et ou partielles. Illustration à Colobane et face où dormir du sommeil du juste a tout bonnement laissé la place à des veillées devant les robinets. Campagne internationale pour le poste de secrétaire général des Nations Unies à Macky Sall à Dakar cet après-midi pour une audience avec le président Bassirou Diomaye Diakhar Faye sur les chances de l'ancien président de la République du Sénégal face à ses concurrents. Le décryptage de Mamadou Thor à suivre en route pour le 18 Safar édition 2026. Ce sera le dimanche 2 août. Le Khalife général des Mourides Serigne Mountaha Bassirou Mbake a délivré son traditionnel appel en prélude au plus grand événement de l'agenda Mouride. Interdit, rappelé, orientation fixée. Et puis Mondial 2026, tombé des rideaux de la, sur la grande messe du foot ce week-end. Petite finale jouée demain, grande finale dimanche. Les actus sports avec Cheikh Diop, Eco Mondial, Adramé, Ismaël Colli. La revue de presse signée Youssouf Konté. Voilà pour l'essentiel.
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1: Hadi Fatou Barry.
0: Khalifa Lo assure la partie technique. Bienvenue à tous. La situation perdure depuis un certain temps. Des coupures d'eau, c'est ce que vivent des populations de Colobane, Fas, Parcelles Assainies et bien d'autres quartiers de la capitale. La solution, veiller pour espérer recueillir quelques litres d'eau ou se rabattre sur la vente d'eau minérale. Pour un problème donc véritable chez ces populations, le reportage de Isabelle Malvin Diouf.
3: L'eau se fait rare dans certaines localités de Dakar. À Colobane, même si les robinets coulent, le débit est faible. Cette dame assise devant le portail de sa maison dénonce les coupures d'eau.
4: On a un problème d'eau depuis presque 2 mois. Et on me dit que c'est partout. J'ai demandé, on me dit que c'est partout, c'est presque partout. Depuis plus de 2 mois. On est au deuxième. Jusqu'à d'habitude, à partir de minuit, 6 heures du matin, on pouvait puiser jusqu'à en haut, jusqu'au deuxième, la nuit. Mais actuellement, rien ne monte.
3: Même constat aux HLM Fass, où cette restauratrice peine à faire son travail sans eau.
5: Il n'y a pas d'eau la nuit. Je sors du lit toutes les heures, à 3 heures du matin, 4 heures, comme à 5 heures du matin, pour vérifier si l'eau coule. Et quand ça arrive, ça ne fait pas long feu. Nous sommes très fatigués en cette période de canicule.
3: Situation oblige. Certaines femmes se rabattent sur les bouteilles d'eau minérale.
4: Ici, on achète de l'eau. On descend le matin, on laisse nos occupations, on laisse tout. On est en train de puiser depuis ce matin ou d'acheter de l'eau à côté ici.
6: Pour les tâches ménagères, ça nous retarde trop. Ça nous retarde.
3: Ces populations qui sont dans le désarroi interpellent la CNO pour un retour rapide à la normale.
0: Isabelle Malvin Diouf, et avant la fin de ce journal, vous aurez la réaction de la direction de la communication de la CNO sur cette situation. Macky Sall sera à Dakar cet après-midi pour une audience avec le président Bassirou Diomaye Diakhar Faye. C'est dans le cadre de sa campagne pour le poste de secrétaire général de l'ONU. L'ancien président de la République du Sénégal vient ainsi chercher le soutien de son pays. Toutefois, la tentation d'élire une femme pour la première fois secrétaire général de l'ONU peut être un obstacle pour lui. Mamadou Thor.
7: Le fauteuil d'Antonio Guterres, actuel secrétaire général des Nations Unies qui termine son mandat à la fin de l'année, est âprement disputé. Lisa Lo Vaudouin d'International Crisis Group est conseillère senior à l'Union africaine.
8: 5 des 6 candidats sont de l'Amérique latine, 4 femmes, 2 hommes. On n'a jamais eu une femme. C'est peut-être l'occasion de choisir une femme. Depuis l'élection de Donald Trump, tout est complètement bouleversé. Les traditions dans la diplomatie internationale ne tient plus.
7: Malgré le chamboulement de la diplomatie internationale, les États-Unis gardent la main à l'ONU. L'isolement ou votre.
8: Les États-Unis pèsent toujours très lourd dans les décisions des Nations Unies. Donc, il y a un candidat, Rafael Grossi, qui est argentin. Éventuellement, le favori aujourd'hui, on sait qu'il y a des très bonnes relations entre le président Donald Trump et le président argentin.
7: Le Graal dans cette course pour diriger les Nations Unies est certes de décrocher le soutien des États-Unis, mais Macky Sall a son atout d'ancien chef d'État, selon Lieselot Vaudran, conseillère senior à l'Union africaine.
8: Ancien chef d'État, c'est quelqu'un qui a pu connaître les grands de ce monde, avoir des relations avec d'autres chefs d'État pendant son mandat. Il a beaucoup d'expérience. C'est quelque chose qui peut lui servir.
7: Sur les faiblesses du candidat Macky Sall, Lieselot Vaudran.
8: Le fait que son pays, le Sénégal, ne le soutient pas. La façon dont sa nomination s'est déroulée est sa plus grande faiblesse. Une nomination de l'Union africaine. Ça aurait pesé très lourd.
7: Macky Sall a 3 mois pour rallier à sa candidature les autres pays africains jusque-là réticents une fois le soutien de son pays officiel. Reste à savoir s'il sera le 3e africain secrétaire général des Nations Unies après l'Égyptien Boutros Boutros Ghali et le Ghanéen Kofi Annan.
0: Mamadou Tchor, je rappelle donc que Macky Sall sera reçu en audience cet après-midi au Palais de la République par le président Bassirou Diomaye Diakhar Faye sur l'agenda diplomatique justement du chef de l'État. Le président Bassirou Diomaye Diakhar Faye sera ce week-end à Freetown en Sierra Leone où il va participer au 69e sommet de la communauté économique des États de l'Afrique de l'Ouest. Avec ses homologues, ils vont échanger sur les défis de l'heure, insécurité, changement climatique, crise économique et tensions politiques. Le contexte régional étant marqué par une évolution majeure, l'absence du Mali, du Burkina Faso et du Niger, désormais réunis au sein de la Confédération des États du Sahel, AES. Je vous le disais en titre, perturbation dans la distribution de l'eau, une situation qui perdure depuis plusieurs jours entre Dakar, entre Koloban, Fass, Parcelles Assainie et bien d'autres quartiers de la capitale. Contactée par la rédaction, la direction de la communication de la CNO réagit après une réunion avec les services techniques. Nous écoutons Pape Abdou Mbaye, il est le directeur territorial CNO de Dakar Ville. Il est joint par Maria Mamani.
9: Depuis quelques semaines, avec l'installation d'une vague de chaleur intense, notre réseau fait face à une forte tension dans la desserte à cause de la demande en eau qui a fortement augmenté. À cela également s'ajoutent quelques perturbations sur certains de nos ouvrages de production, perturbations qui sont liées à l'instabilité de l'alimentation en électricité, du fait que par moment, par endroit, il y a des vents, il y a également la pluie qui accentue ces instabilités-là sur le réseau électrique et qui impacte le fonctionnement de nos ouvrages. Voilà, c'est en fait la combinaison de ces deux éléments, l'augmentation de la demande liée à la chaleur, mais également les perturbations. Ces deux éléments-là font que, par endroit, dans certains quartiers, nous notons une certaine discontinuité du service d'eau qui se traduit par des baisses de pression ou bien des manques d'eau à certaines heures de la journée. Voici un peu la situation qu'on peut dire par rapport au contexte actuel que nous sommes. Et il faut dire qu'en fait, les zones les plus impactées sont majoritairement les quartiers qui sont en bout de réseau ou bien qui sont situés en hauteur. Donc, c'est des quartiers de la banlieue de Dakar, de Rufis, et par moment même des parties de la région de Thiès. Mais sur Dakar proprement parlé, on a également des quartiers comme Wakam, Komiko, la cité El Hadj Oumali, Pan-Ok. En fait, on a également le coin E, Bernestali, Grand Dakar, Liberté 6 Extension.
10: Quand pouvons-nous espérer voir la situation revenir à la normale?
9: Voilà, déjà, il faut dire que nos services sont sans relâche, hein. Travail sans relâche pour améliorer globalement la situation de la désert sur le cas. Il faut dire que de manière progressive, nous essaierons de manière progressive à rétablir le service au niveau de l'ensemble des zones qui sont impactées.
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0: 13 heures passées de 9 minutes. Le PACACN, programme d'appui aux communes et agglomérations du Sénégal, fait le bilan de ses activités sur un investissement global de 130 milliards de nos francs injectés depuis 2019. Les plus de 2 milliards ont été investis dans les communes de Louga, Kébémer, Linger et Dara. Information de l'adjoint au gouverneur de Louga, chargé chargé du développement. Il prenait part à un atelier organisé par le PACASEN à Louga. C'est de nous regisser.
11: Les maires et autres acteurs territoriaux des communes de Louga, Kébemer, Linguère et Dara Diolof, ont rendu des hommages soutenus aux responsables du PACASEN qui ont transformé positivement le visage de ces quatre collectivités territoriales. Papa Letimar, adjoint au gouverneur de Louga, chargé du développement.
12: Ces réalisations ont permis à nos quatre communes, Linguère, Dara, Louga et Kébemer, transformer la physionomie des communes.
11: Dans la commune de Kébemer, le PACASEN a aidé cette municipalité à aménager un très grand marché hebdomadaire, des tentes modulables, entre autres. Mahmoud Lemincham, député maire de Kébemer.
13: Ça nous a permis de changer le visage total de la ville. Tous nos déficits en eau et en électrification ont été résolus. Cela nous a permis de structurer le grand marché de Kébemer, qui était un marché très encombré. Avec le PACASEN, nous avons pu y mettre 90 tentes modulables. Ce qui fait qu'aujourd'hui, dans le département de Kébemer, je peux me prévaloir d'avoir le plus grand marché hebdomadaire.
11: Et selon le secrétaire général de l'Agence de développement municipal, ADM, le PACASEN n'est pas intervenu dans ces quatre communes de la région de Louga avec ses règles. Il s'est comporté comme un programme d'accompagnement du développement des communes. Ce qu'il faut retenir dans les interventions du PACASEN, c'est que toutes ces actions de développement entreprises dans les différentes communes ciblées et bénéficiaires sont régulièrement contrôlées par la Cour de vérification des comptes. Louga, Seydou Rougissé, Radio Sénégal.
0: Tournée du ministre de l'Intérieur et de la Sécurité publique dans les foyers religieux. Mohamedou Martar Cissé était hier entre Medina Baye, Leuna Niassène et Leuna Kanen. Une série de visites qui entrent dans le cadre du renforcement du dialogue et de rappel des missions qui lient l'État et les autorités religieuses. Kaola Fatoussal.
14: Medina Baye, Leuna Niassène et Leuna Kanen, le ministre de l'Intérieur et de la Sécurité publique, a été chaleureusement accueilli. Il était en visite de courtoisie à Kaolack pour consolider les liens entre l'État et les cités religieuses. Mohamedou Mortar Cissé.
15: Président de la République.
14: Le président de la République nous a donné instruction de rendre visite aux autorités religieuses. Mon État ne peut pas se passer des foyers religieux. L'État bâtit le pays, mais ce sont les guides des religieux qui éduquent, qui inculquent les bonnes valeurs aux citoyens. C'est donc une mission partagée entre l'État et les chefs religieux qui jouent un rôle fondamental de pacification et de médiation sociale. Interpellé sur l'installation des paratonnerres, l'autorité de la sécurité publique rassure et appelle à la vigilance.
15: Les paratonnerres sont partis dans la direction de la protection civile.
14: Avant même l'hivernage, nous avons rappelé à la direction de la protection civile les dispositions à prendre. Les installations dans les bâtiments administratifs sont presque terminées. Selon les dernières informations, il y a au moins les paratonnerres sont installés à 80%. Ce qui reste maintenant, c'est la vigilance des propriétaires de bâtiments privés qui doivent prendre les devants pour éviter les accidents. Les parents aussi doivent surveiller les enfants.
0: Cette visite du ministre dans les foyers religieux à Kaolack s'inscrit dans le cadre de sa tournée nationale. Kaolack Fatoussal, Radio Sénégal. Grand Magasin de Touba, l'édition 2026 fixée au dimanche 2 août. En prélude à cet événement, le Khalife général des Mourides, Serigne Mountara Bassirou Mbaké, a rappelé les recommandations du Magal dans une déclaration. Il a exhorté les fidèles à la lecture du Saint-Coran et des Hassaïdes. Les précisions donc de Bassirou Silla.
16: Dans son adresse aux fidèles en direction du Magal de Touba, le calife général des Mourides a d'abord réitéré son allégeance à Cheikh Ahmed Bamba. Serigne Mountara a ensuite rappelé les recommandations du fondateur du mouridisme à ce jour d'action de grâce, les victuailles à coup sûr, mais auparavant la lecture de 3 exemplaires du Saint-Coran et des Hassaïd ou encore poème de Serigne Touba. Ainsi, rendez grâce à Dieu Serigne Touba au 18e jour du mois de Safar. Selon Serigne Mountara, le guide des Mourides appelle les disciples à être dans ce sillage. Dans sa déclaration, Serigne Mountara Bachir a condamné certains propos émanant des membres de la famille. Il les assimile à du tort fait à Serigne Touba et à toute la communauté mouride. Le calife général des Mourides dit s'en démarquer totalement. Son porte-parole lui a emboîté le pas pour revenir sur le sens spirituel du Magal. Serigne Bassirou Mbake, Abdul Khadr a convoqué le départ en exil de Cheikh Ahmadou Bamba. Il dira que ce fut un succès prodigieux que Cheikh Ahmadou Bamba a célébré en 1918 à Djourbel pour la première fois afin de rendre grâce à Allah d'être au service du prophète Mohammed, paix et salut sur lui. Serigne Bassirou Mbake Abdul Khadr a également fait le point sur l'état d'avancement des travaux de rénovation de la grande mosquée de Touba. Bassirou Silla, Touba Mbake, Radio Sénégal. FIFA 20.

0: Chahdiop, bonjour.
1: Bonjour Adifatou Bari.
0: Afrobasket U18, les sélections masculines et féminines du Sénégal poursuivent leur préparation.
1: À moins de 3 semaines du coup d'envoi de l'Afrobasket U18, donc les sélections nationales du Sénégal poursuivent activement leur préparation ici à Dakar. Les équipes, les CD formation sont de nouveau réunies du 16 au 19 juillet au stade Maurice Niaye pour une nouvelle phase de travail en vue de la compétition continentale. Une préparation qui se passe bien et des matchs amicaux tous les deux jours pour garder le rythme de la compétition. Écoutons à ce propos Malik Bachir, c'est l'entraîneur des Lyon U18 du Sénégal.
2: La préparation, on est en train de se préparer encore jusqu'à présent, d'autant plus qu'on nous a rallongé plus de 10 jours. C'est pour cela qu'on s'entraîne tous les jours. Tous les deux jours, on a un match amical contre une équipe de D2, soit une équipe de deuxième division. La préparation se continue, d'autant plus que vraiment, les joueurs commencent à être en forme. Vous savez, la majeure partie de ces joueurs-là avait terminé le championnat depuis le 31 mai. Mais actuellement, elles sont en train de se bonifier par rapport aux entraînements qu'on les a proposés, parce qu'on s'entraîne matin et soir. Depuis presque 10 jours, on s'entraîne matin et soir. On a presque 20 à 25 séances d'entraînement.
1: L'entraîneur Malik Bachir de l'équipe féminine du Sénégal, la Fédération sénégalaise de basket, donc invite les supporters à venir soutenir leurs joueurs. Après cette préparation, les deux équipes sénégalaises vont s'envoler pour Abidjan, qui abrite donc la compétition du 5 au 16 août 2026.
0: En football, les Lyonceaux, champions d'Afrique, ont reçu leur récompense hier.
1: Un mois après leur réception au Palais de la République, les champions d'Afrique U15 et U17 ont finalement reçu leur récompense hier. Les Lyonceaux donc ont bénéficier des dotations promises par le chef de l'État, Bassirou Diomaye Diakhar Faye, auquel la fédération a ajouté une prime supplémentaire. La cérémonie s'est tenue ce jeudi au stade Le Pozérard Senghor de Dakar. Voici un extrait du discours du président de l'AFL.
3: Chers champions, je suis encore très heureux d'être ici dans cette même salle où nous avions procédé à la remise de drapeau pour les deux délégations, mais cette fois-ci pour célébrer encore l'excellence et la performance. Je pense qu'il est extrêmement important de saluer cette dynamique de victoire au niveau du football des jeunes depuis quelque temps. Et c'est l'occasion pour moi de féliciter d'abord tout le travail technique qui a été fait. Je pense que ces performances ont été planifiées dans le temps. Il y a un travail important qui a été fait et je profite de cette occasion pour rendre un hommage à l'ancien directeur technique, M. Maya Sinmar. Et profiter aussi de l'occasion pour encore demander à l'actuel DTN vraiment de continuer ce travail et de l'amplifier. Parce que le plus difficile, c'est de rester au sommet. Le travail a été fait. Maintenant, il faut tout faire pour maintenir cette trajectoire de victoire de nos équipes nationales.
1: C'est donc Abdoulaye Fall, président de la Fédération sénégalaise de football. Et pour les U15, chaque joueur reçoit 2,5 millions de francs CFA et 3 millions pour les U17. Ces sommes sont constituées en bourse scolaire de 2 ans pour chaque champion d'Afrique, en plus d'une assurance maladie de 24 mois. Pour sa part, la Fédération a décidé donc d'accorder des primes supplémentaires aux joueurs ainsi qu'aux membres de la délégation.
0: Mercato estival, les Lions du Sénégal, très courtisé en Europe, mais pas que.
1: En manque de temps de jeu au PSG, Ibrahim Bay donc devrait quitter la capitale française et plusieurs clubs européens s'attendent déjà à recruter le Borussia Dortmund, RB

0: Abha FC, un club du championnat saoudien de la Saudi Pro League. Donc, le défenseur sénégalais y a paraffé un contrat de 2 ans.
1: Merci à vous, cher Diop. Place à présent au magazine Eco Mondial. Présentation, Adramé Ismaël Koli.
2: Bienvenue à tous. La finale de la 23e édition de la Coupe du Monde oppose deux équipes impressionnantes. L'Argentine et l'Espagne se sont imposées avec caractère pour arriver en finale, selon Cheikh Omar Haidara. Le consultant en football, manager FIFA, ne s'attendait pas par ailleurs à cette affiche. Il est interrogé par Benoît Badian.
3: Honnêtement, je pense que j'avais trop misé sur la France. C'est une équipe en cours de compétition qui m'a séduit, c'est la Norvège aussi. C'est plus ou moins sur ces équipes que j'avais misé quand même. Et l'Angleterre aussi pour la finale. Après, comme on dit, c'est une compétition qu'il faut gérer avec beaucoup de maturité. Il ne suffit pas tout simplement d'avoir de très très très bons joueurs pour gagner une compétition. Il y a toute une gestion par derrière, surtout la gestion technique de la compétition où il faut y aller match par match. Ça va aussi être au niveau de mise à jour en fonction des matchs et des adversaires, ce que ces deux équipes ont réussi pour arriver en finale. Donc après, on a l'Argentine, une équipe très coriace qui s'adapte à toutes les situations, qui arrive au bout du tunnel. Avec l'Espagne aussi, qui, à mon avis, est partie dans cette compétition en dents de scie, souvent critiquée dans le jeu. Je pense que les Espagnols ont apporté une nouvelle touche dans le football, c'est la grinta, l'impact physique, un peu le fait de pouvoir créer des difficultés à l'adversaire. Et tout ça fait que, oui, c'est une équipe qui arrive au bout en finale. Et pour cette affiche, ça risque d'être un match qui sera gagné au forceps. C'est-à-dire l'équipe qui va gagner ce match sera une équipe qui va aller au bout de ses efforts, qui va essayer tout simplement de mettre beaucoup, beaucoup d'impact physique parce qu'il y aura une certaine combativité. Ce sera plus ou moins la copie du match Angleterre-Argentine. Maintenant, après, sur le plan défensif, les Espagnols sont tellement tactiques de sorte qu'ils peuvent ne pas subir comme les Anglais. Mais dans la globalité de cette finale, on risque de voir beaucoup plus de grinta, beaucoup plus d'approche physique que des éléments techniques comme on avait l'habitude de le voir avec l'Espagne autant, ou bien par exemple la France qui plus ou moins joue sur des séquences assez intéressantes. Mais ça, on risque d'assister à un football vertical où chacune des deux équipes va essayer de garder ses cages inviolées mais aussi d'aller essayer de se créer une nette occasion et la mettre au fond des filets.
2: Toutes les grandes stars n'ont pas brillé dans les deux demi-finales de la Coupe du Monde. Lors du choc France-Espagne, Kylian Mbappé et ses lieutenants ont été muselés par la solide défense espagnole. Pendant ce temps, Lamine Yamal continue son mondial jusque-là timide. Dans l'autre match, Léo Messi a délivré 2 passes décisives face à Jude Bellingham et Harry Kane qui n'ont fait que défendre. Suivant les demi-finales des stars avec Sergio.
4: À 39 ans, Lionel Messi ne cesse d'impressionner le monde du foot. La pulga, que beaucoup de pessimistes voient déjà finie, a retourné toutes les opinions. Dans un match très physique face aux Anglais, le capitaine argentin a encore brillé. Même s'il n'a pas inscrit son 9e but dans la compétition, il a tout de même délivré les 2 passes décisives, des buts qui ont permis aux champions du monde de se débarrasser de la bande à Jude Bellingham. Avec 4 offrandes depuis le début de la campagne, Messi n'est devancé que 1 passe par Michael Olise. Dans cette même demi-finale, Harry Kane et Jude Bellingham ont été complètement muselés par l'agressivité des Argentins. Dans cette rencontre très intense, les deux Anglais n'ont brillé que dans les tâches défensives, même si en première période, ils ont répondu à l'appel, ils ont fini par s'incliner face à un adversaire beaucoup trop fort. La première demi-finale est celle qui a réuni le plus d'étoiles. La France, avec sa ribambelle de stars, a buté sur un collectif espagnol très huilé. Kylian Mbappé, avec ses 8 buts, n'a pas réussi à percer la solide charnière espagnole composée de Cubarsí et de Laporte. Ses quelques tentatives en seconde période ont toutes été annihilées par la solide défense de la Roja. Ses lieutenants Ousmane Dembélé, Michael Olise et Désiré Doué ne l'ont pas non plus aidé dans ses tâches. Malgré la victoire, Lamine Yamal n'a pas non plus brillé dans ses demi-finales face à la France. Mis à part le pénalty qu'il a provoqué en première mi-temps sur Lucas Digne, son match a été globalement moyen. À l'image de sa Coupe du Monde, le jeune prodige espagnol davantage surveillé a plus de mal à faire les différences face à ses adversaires directs. Néanmoins, toute l'Espagne espère retrouver sa meilleure version ce dimanche face à Lionel Messi en finale.
2: Cher Diop, comme vous l'avez souligné tantôt, à 39 ans et 21 jours, Léo Messi continue d'affoler les statistiques. Contre l'Angleterre, le GOAT a encore fait parler son talent en distillant 2 passes décisives. Il est devenu le meilleur passeur de l'histoire de la Coupe du Monde grâce à la pulga. L'Argentine en taille patron croise en finale l'Espagne. Papa Momodundao nous en dit plus.
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0: Ça en dit long sur l'immensité du talent, auteur de 11 passes décisives et de 8 dans le mondial américain. Léo est le véritable Messi d'une formation argentine qui s'est métamorphosée. Style moins séduisant, mais une solidarité presque payante. Makhtar Diarra.
1: Quand il était jeune, il est venu, il a trouvé des grands, il les a prouvé que je suis meilleur que vous. À son prime, des jeunes de même génération, il les a montré aussi que je suis meilleur que vous. Maintenant, en tant que vieux à 39 ans, il a dit à la nouvelle génération, restez derrière moi. Je vais vous montrer comment on joue au foot. Messi, il est le meilleur, machallah. Rien à dire.
0: Du premier triplé contre l'Algérie lors de son 200e apparition aux deux passes décisives contre l'Angleterre, le futur peut-être ballon d'or jusque-là décide du sort des rencontres. Auteur d'un parcours sans faute avec cette victoire de rang, l'Argentine a scoré à 19 reprises durant cette compétition. Messi est impliqué à 100% du jamais vu.
2: Il joue à 90 minutes intenses et il est extraordinaire. Vraiment, c'est l'inconditionnel. Pleurer de ne plus le voir jouer.
0: Rugueuse, dure sur l'homme, la défense albicéleste est moins solide avec ses 7 buts encaissés. Mais la Vuga est toujours là pour faire la différence. L'Espagne veut sa seconde étoile après 2010, mais pendant ce temps-là, le meilleur buteur et le meilleur passeur de l'histoire du mondial vont s'offrir un back-to-back.
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4: Pour Claude Leroy, le bilan des 10 équipes africaines engagées lors de cette Coupe du Monde est globalement encourageant, malgré un bilan comptable parfois contrasté. Le technicien français pointe plusieurs éléments clés sur le parcours des nations du continent. Nous l'écoutons.
5: Globalement, les équipes africaines ont montré beaucoup de qualité. Il y a eu des vraies réussites. Bon, il y a une grande déception, c'est la Tunisie. Mais je pense que le Cap-Vert a montré ce dont ils étaient capables. La RDC aussi, le Sénégal aussi, malgré certaines imperfections, le Maroc, l'Égypte. Il y a quand même des équipes qui ont été très très belles à voir jouer, qui ont montré une qualité collective importante. On n'a plus entendu les éternelles rengaines, hein, c'est le football à l'africaine, comme si des joueurs arrivaient tacler n'importe comment et tout. Non, on a vu des équipes très cohérentes. Le foot africain, il faut qu'il continue à travailler sur les jeunes, sur la formation des jeunes éducateurs, des jeunes entraîneurs, sur les championnats de jeunes, sur les championnats féminins.
4: C'est la fin de votre magazine Éco Mondial. Merci de nous avoir écoutés. Rendez-vous dans nos prochains numéros.
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11: C'est avec Youssouf Conté.
12: À la une des journaux de ce vendredi, rencontre Diomaye Macky au Palais, sans commentaire, c'est à la une du quotidien. Le quotidien, selon l'APR, soutenir sa candidature n'est pas un acte partisan, cela relève du patriotisme. Le candidat à l'ONU déchaîne les passions à Dakar. Vox Pop parle de l'euphorie des apéristes et des soutiens qui saluent le sens de l'État et la hauteur républicaine du président Diomaye. Mais la rage viendra des familles des victimes de Sidi Gassama et de Guy Marissanya. Selon Gassama d'Amnesty International, s'il n'y a aucune poursuite lutte contre Macky Sall au Sénégal, c'est parce que le gouvernement actuel ne veut pas le poursuivre. Et le député Guy-Marie Sagna, d'en rajouter une couche, c'est une insulte à la mémoire des victimes et un crachat sur leur tombeau, peste-t-il. Mais dans tous les cas, cette visite polémique, comme le qualifie Wafa Diri, et qui divise la République selon Solo Quotidien, ravive l'espoir d'un Sénégal réconcilié si l'on se fie au quotidien Révélation et un test républicain qui illustre la grandeur du Sénégal à en croire l'évidence quotidien. Mariam Faisal, déjà en guest star, elle chauffe les troupes avec sa joie de vivre et danse le Ngoyal. Limogeage des directeurs généraux proches de Sonko, deuxième vague dévastatrice, c'est à la une de Wolf Quotidien, Diomaye en mode boule désert, Wally Diouf Bodian, Babo Amadou Ba, Seydou Diallo, limogé. Et ce qui fait dire au journal Les Échos, Diomaye désoncorise de plus belle et place ses hommes. Docteur Cheikh Dian, l'ancien DG de l'ONAS, réhabilité. Il remplace Souké Diop à la direction générale du Fonds d'entretien routier autonome, FERA. Poursuivi pour corruption présumée, l'ancien ministre Ismaïla Madior Fall, jugé mardi prochain devant la Haute Cour de justice. L'observateur qui donne la nouvelle fait des révélations sur le premier procès des ministres de l'ancien régime. Présumé délinquance sexuelle sur une élève impliquant deux enseignants de l'école Présentation de Marie Doyoff, révélation sur un scandale révèle libération, attouchement sexuel, rapport sexuel. L'élève de 12 ans accable un enseignant de 43 ans pour des faits présumés commis les 4 et 5 juin 2026 après des griffures découvertes par sa mère sur sa poitrine. Face aux policiers, elle confie aussi avoir subi dans le passé des attouchements d'un autre enseignant de 39 ans alors qu'elle avait 8 ans. Les deux personnes mises en cause nient les faits. Une première réquisition non concluante, une contre-expertise sur l'élève révèle des lésions hyménales et la présence des spermatozoïdes morts. À la suite d'une information judiciaire, l'enseignant de 39 ans écroué hier pour pédophilie et corruption. L'autre enseignant de 43 ans placé sous mandat de dépôt pour viol multiple sur une mineure de moins de 13 ans par une personne ayant autorité sur elle. Et on finit avec la collectivité Lébou qui est en deuil. Le Diaraf Youssou Ndoye tire sa révérence. C'est à la une du quotidien national Le Soleil. À vos journaux et bonne lecture à tous.
3: Hadi Fatou Barry.
11: 13h31, fin de ce journal. Merci de l'écoute. Merci à l'équipe technique. Khalifa Lo, Mohamed Brayambay, Andy Koufal Tcham, Njemessar, Marie-Claire Sen, à la distribution Ousmane Ba, production Amadou Ndiaye, réalisation Elhaj Pap Malik Ndao, coordination Elisabeth Agnès Sarr. Bonne suite des programmes sur la radio de tout le Sénégal.

Merci beaucoup. Merci Adi Fatou Bari. Merci à tous les auditeurs qui sont scotchés. Dans quelques instants, on vous propose un verset Coran.

0: d'Allah, le tout miséricordieux, le très miséricordieux. Ô homme, craignez votre Seigneur qui vous a créé d'un seul être, et a créé de celui-ci son épouse, et qui de ces deux-là a fait répandre sur la terre beaucoup d'hommes et de femmes. Craignez Allah au nom duquel vous vous implorez les uns les autres, et craignez de rompre les liens du sang. Certes, Allah vous observe parfaitement.
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et donnez aux orphelins leurs biens. N'y substituez pas le mauvais au bon, ne mangez pas leurs biens avec les vôtres, c'est vraiment un grand péché.

0: Et si vous craignez de n'être pas juste envers les orphelins, il est permis d'épouser deux, trois ou quatre parmi les femmes qui vous plaisent, mais si vous craignez de n'être pas juste avec celles-ci, alors une seule ou des esclaves que vous possédez. Cela afin de ne pas faire d'injustice ou afin de ne pas aggraver votre charge de famille.
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Et donnez aux épouses leur mare, de bonne grâce. Si de bon gré elles vous en abandonnent quelque chose, disposez-en alors à votre aise et de bon cœur.

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1: Et ne confiez pas aux incapables vos biens dont Allah a fait votre subsistance, mais prélevez-en pour eux nourriture et vêtements, et parlez-leur convenablement.

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1: Et éprouvez la capacité des orphelins jusqu'à ce qu'ils atteignent l'aptitude au mariage. Et si vous ressentez en eux une bonne conduite, remettez-leur leurs biens. Ne les utilisez pas dans votre intérêt avec gaspillage et dissipation avant qu'ils ne grandissent. Quiconque est aisé, qu'il s'abstienne d'en prendre lui-même. S'il est pauvre, alors qu'il en utilise raisonnablement. Et lorsque vous leur remettez leurs biens, prenez des témoins à leur encontre. Mais Allah suffit pour observer et compter.

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1: Aux hommes revient une part de ce qu'ont laissé les pères et mères, ainsi que les proches. Et aux femmes, une part de ce qu'ont laissé les pères et mères, ainsi que les proches, que ce soit peu ou beaucoup. Une part fixée.

Et lorsque les proches parents, les orphelins, les nécessiteux assistent au partage, offrez-leur quelque chose de l'héritage et parlez-leur convenablement.

0: فليتقوا الله وليقولوا قولا سديدا.
1: Que la crainte saisisse ceux qui laisseraient après eux une descendance faible et qui seraient inquiets à leur sujet. Qu'ils redoutent donc Allah et qu'ils prononcent des paroles justes.

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1: Ceux qui mangent disposent injustement des biens des orphelins, ne font que manger du feu dans leur ventre. Ils brûleront bientôt dans les flammes de l'enfer.

0: voici ce qu'Allah vous enjoint au sujet de vos enfants. Au fils, une part équivalente à celle de deux filles. S'il n'y a que des filles, même plus de deux, à elle alors deux tiers de ce que le défunt laisse. Et s'il n'y en a qu'une, à elle alors la moitié. Quant au père et mère du défunt, à chacun d'eux le sixième de ce qu'il laisse, s'il a un enfant. S'il n'a pas d'enfant et que ses pères et mères héritent de lui, à sa mère alors le tiers. Mais s'il a des frères, à la mère alors le sixième, après exécution du testament qu'il aurait fait ou paiement d'une dette. De vos ascendants ou descendants, vous ne savez pas qui est plus près de vous en utilité. Ceci est un ordre obligatoire de la part d'Allah, car Allah est certes omniscient et sage.
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1: Et à vous la moitié de ce que laissent vos épouses si elles n'ont pas d'enfants. Si elles ont un enfant, alors à vous le quart de ce qu'elles laissent après exécution du testament qu'elles auraient fait ou paiement d'une dette. Et à elles, un quart de ce que vous laissez si vous n'avez pas d'enfant. Mais si vous avez un enfant, à elle alors le huitième de ce que vous laissez après exécution du testament que vous auriez fait ou paiement d'une dette. Et si un homme ou une femme meurt sans héritier direct, cependant qu'il laisse un frère ou une sœur, à chacun de ceux-ci alors un sixième. S'ils sont plus de deux, tous alors participeront au tiers après exécution du testament ou paiement d'une dette sans préjudice à quiconque. Telle est l'injonction d'Allah, et Allah est omniscient et indulgent.

Tels sont les ordres d'Allah, et quiconque obéit à Allah et à son messager, il le fera entrer dans les jardins sous lesquels coulent les ruisseaux pour y demeurer éternellement. Et voilà la grande réussite.

et quiconque désobéit à Allah et à son messager et transgresse ses ordres, il le fera entrer au feu pour y demeurer éternellement, et celui-là aura un châtiment avilissant.

0: Celles de vos femmes qui forniquent, faites témoigner à leur encontre quatre d'entre vous. S'ils témoignent, alors confinez ces femmes dans vos maisons, jusqu'à ce que la mort les rappelle ou qu'Allah décrète un autre ordre à leur égard.
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0: Les deux d'entre vous qui l'ont commise, la fornication, sévissez contre eux. S'ils se repentent ensuite et se réforment, alors laissez-les en paix. Allah demeure accueillant au repentir et miséricordieux.

0: عليهم وكان الله عليما حكيما.
1: Allah accueille seulement le repentir de ceux qui font le mal par ignorance et qui aussitôt se repentent. Voilà ceux de qui Allah accueille le repentir. Et Allah est omniscient et sage.
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Mais l'absolution n'est point destinée à ceux qui font de mauvaises actions jusqu'au moment où la mort se présente à l'un d'eux et qui s'écrie « Certes, je me repens maintenant ». Non plus pour ceux qui meurent mécréants. Et c'est pour eux que nous avons préparé un châtiment douloureux.

0: كَثِيرًا
1: Ô les croyants, il ne vous est pas licite d'hériter des femmes contre leur gré. Ne les empêchez pas de se remarier dans le but de leur ravir une partie de ce que vous aviez donné, à moins qu'elles ne viennent à commettre un péché prouvé. Et comportez-vous convenablement envers elles. Si vous avez de l'aversion envers elles durant la vie commune, il se peut que vous ayez de l'aversion pour une chose où Allah a déposé un grand bien.

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1: Si vous voulez substituer une épouse à une autre et que vous ayez donné à l'une un quintard, n'en reprenez rien. Quoi ? Le reprendriez-vous par injustice et péché manifeste ?

Comment oseriez-vous le reprendre après que l'union la plus intime vous ait associé l'un à l'autre et qu'elles aient obtenu de vous un engagement solennel ?

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1: Et n'épousez pas les femmes que vos pères ont épousées, exception faite pour le passé. C'est une turpitude, une abomination, et quelle mauvaise conduite.
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1: Vous sont interdites vos mères, filles, sœurs, tantes paternelles et tantes maternelles, filles d'un frère et filles d'une sœur, mères qui vous ont allaitées, sœurs de lait, mères de vos femmes, belles-filles sous votre tutelle et issues des femmes avec qui vous avez consommé le mariage. Si le mariage n'a pas été consommé, ceci n'est pas un péché de votre part, les femmes de vos fils nées de vos reins, de même que deux sœurs réunies, exception faite pour le passé. Car vraiment, Allah est pardonneur et miséricordieux.
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1: Et parmi les femmes, les dames qui ont un mari, sauf si elles sont vos esclaves en toute propriété. Prescription d'Allah sur vous. À part cela, il vous est permis de les rechercher en vous servant de vos biens et en concluant mariage, non en débauché. Puis, de même que vous jouissez d'elles, donnez-leur leur mare comme une chose due. Il n'y a aucun péché contre vous à ce que vous concluez un accord quelconque entre vous après la fixation du mar, car Allah est certes omniscient et sage.

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1: Et quiconque parmi vous n'a pas les moyens pour épouser des femmes libres, non esclaves, croyantes, eh bien, il peut épouser une femme parmi celles de vos esclaves croyantes. Allah connaît mieux votre foi, car vous êtes les uns des autres de la même religion. Et épousez-les avec l'autorisation de leur maître, Wali, et donnez-leur un mahr convenable. Épousez-les étant vertueuses, et non pas livrées à la débauche, ni ayant des amants clandestins. Si, une fois engagées dans le mariage, elles commettent l'adultère, elles reçoivent la moitié du châtiment qui revient aux femmes libres, non esclaves, mariées. Ceci est autorisé à celui d'entre vous qui craint la débauche. Mais ce serait mieux pour vous d'être endurant. Et Allah est pardonneur et miséricordieux.

Allah veut vous éclairer, vous montrer les voies des hommes d'avant vous, et aussi accueillir votre repentir. Et Allah est omniscient et sage.

Et Allah veut accueillir votre repentir, mais ceux qui suivent les passions veulent que vous vous incliniez grandement vers l'erreur comme ils le font. Allah veut vous alléger les obligations, car l'homme a été créé faible.

0: نفسكم إن الله كان بكم رحيما.
1: Ô les croyants, que les uns d'entre vous ne mangent pas les biens des autres illégalement, mais qu'il y ait du négoce légal entre vous, par consentement mutuel. Et ne vous tuez pas vous-même, Allah en vérité est miséricordieux envers vous.

0: Si vous évitez les grands péchés qui vous sont interdits, nous effacerons vos méfaits de votre compte et nous vous ferons entrer dans un endroit honorable, le paradis.
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1: Ne convoitez pas ce qu'Allah a attribué aux uns d'entre vous plus qu'aux autres. Aux hommes, la part qu'ils ont acquise, et aux femmes, la part qu'elles ont acquise. Demandez à Allah de sa grâce, car Allah, certes, est omniscient.

0: نصيبهم إن الله كان على كل شيء شهيدا.
1: À tous, nous avons désigné des héritiers pour ce que leur laissent leurs pères et mères, leurs proches parents, et ceux envers qui, de vos propres mains, vous vous êtes engagés. Donnez-leur donc leur part, car Allah, en vérité, est témoin de tout.

Les hommes ont autorité sur les femmes en raison des faveurs qu'Allah accorde à ceux-là sur celles-ci, et aussi à cause des dépenses qu'ils font de leurs biens. Les femmes vertueuses sont obéissantes à leur mari et protègent ce qui doit être protégé.

protéger pendant l'absence de leur époux avec la protection d'Allah. Et quant à celles dont vous craignez la désobéissance, exhortez-les, éloignez-vous d'elles dans leur lit et frappez-les. Si elles arrivent à vous obéir, alors ne cherchez plus de voie contre elles, car Allah est certes haut et grand.

Si vous craignez le désaccord entre les deux époux, envoyez alors un arbitre de sa famille à lui et un arbitre de sa famille à elle. Si les deux veulent la réconciliation, Allah rétablira l'entente entre eux. Allah est certes omniscient et parfaitement connaisseur.

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1: Adorez Allah et ne lui donnez aucun associé. Agissez avec bonté envers vos pères et mères, les proches, les orphelins, les pauvres, le proche voisin, le voisin lointain, le collègue et le voyageur, et les esclaves en votre possession, car Allah n'aime pas en vérité le présomptueux, l'arrogant.

0: فضله وأعتدنا للكافرين عذابا مهينا.
1: Ceux qui sont avares et ordonnent l'avarice aux autres et cachent ce qu'Allah leur a donné de par sa grâce, nous avons préparé un châtiment avilissant pour les mécréants.

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1: Et ceux qui dépensent leurs biens avec ostentation devant les gens et ne croient ni en Allah ni au jour dernier, quiconque a le diable pour camarade inséparable, quel mauvais camarade !

0: Qu'auraient-ils à se reprocher s'ils avaient cru en Allah et au jour dernier, et dépensé dans l'obéissance de ce qu'Allah leur a attribué? Allah, de est omniscient.
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0: Certes, Allah ne laisse personne, fût-ce du poids d'un atome. S'il est une bonne action, il la double et accorde une grosse récompense de sa part.

Ce jour-là, ceux qui n'ont pas cru et ont désobéi au messager préféraient que la terre fût nivelée sur eux, et ils ne sauront cacher à Allah aucune parole.

Ô les croyants, n'approchez pas de la salate alors que vous êtes ivres, jusqu'à ce que vous compreniez ce que vous dites, et aussi quand vous êtes en état d'impureté, pollué, à moins que vous ne soyez en voyage, jusqu'à ce que vous ayez pris un bain rituel. Si vous êtes malade ou en voyage, ou si l'un de vous revient du lieu où il a fait ses besoins, ou si vous avez touché à des femmes et que vous ne trouviez pas d'eau, alors recourez à une terre pure et passez-vous-en sur vos visages et sur vos mains. Allah en vérité est indulgent et pardonneur.

Il en est parmi les Juifs qui détournent les mots de leur sens et disent « Nous avions entendu, mais nous avons désobéi. Écoute, sans qu'il te soit donné d'entendre, et favorise-nous, Raina, tordant la langue et attaquant la religion. Si au contraire il disait « Nous avons entendu et nous avons obéi, écoute et regarde-nous », ce serait meilleur pour eux et plus droit. Mais Allah les a maudits à cause de leur mécréance, leur foi est donc bien médiocre.

0: أصحاب السبت وكان أمر الله مفعولا.
1: Ô vous à qui on a donné le livre, croyez à ce que nous avons fait descendre, en confirmation de ce que vous aviez déjà, avant que nous effacions des visages et les retournions sens devant derrière, ou que nous les maudissions, comme nous avons maudit les gens du sabbat. Car le commandement d'Allah est toujours exécuté.

0: Certes, Allah ne pardonne pas qu'on lui donne quelque associé. À part cela, il pardonne à qui il veut. Mais quiconque donne à Allah quelque associé commet un énorme péché.
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0: N'as-tu pas vu ceux-là qui se déclarent purs? Mais c'est Allah qui purifie qui il veut. Et ils ne seront point lésés, fût-ce d'un brin de noyau de date.

0: N'as-tu pas vu cela à qui une partie du livre a été donnée, ajouter foi à la magie, Égypte, et au Tagout, et dire en faveur de ceux qui ne croient pas, ceux-là sont mieux guidés sur le chemin que ceux qui ont cru? Voilà ceux qu'Allah a maudits, et quiconque Allah maudit, jamais tu ne trouveras pour lui de secoureur. Possède-t-il une partie du pouvoir? Il ne donnerait donc rien aux gens, fût-ce le creux d'un noyau de date.
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En vit-il aux gens ce qu'Allah leur a donné de par sa grâce? Or, nous avons donné à la famille d'Abraham le livre et la sagesse, et nous leur avons donné un immense royaume. Certains d'entre eux ont cru en lui, d'autres d'entre eux s'en sont écartés. L'enfer leur suffira comme flamme pour y brûler.

Certes, ceux qui ne croient pas à nos versets, le Coran, nous les brûlerons bientôt dans le feu. Chaque fois que leurs peaux auront été consumées, nous leur donnerons d'autres peaux en échange, afin qu'ils goûtent au châtiment. Allah est certes puissant et sage.

Et quant à ceux qui ont cru et fait de bonnes œuvres, bientôt nous les ferons entrer au jardin sous lesquels coulent des ruisseaux. Ils y demeureront éternellement, il y aura là pour eux des épouses purifiées, et nous les ferons entrer sous un ombrage

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1: Ô les croyants, obéissez à Allah et obéissez aux messagers et à ceux d'entre vous qui détiennent le commandement. Puis si vous vous disputez en quoi que ce soit, renvoyez-le à Allah et aux messagers, si vous croyez en Allah et au jour dernier. Ce sera bien mieux et de meilleures interprétations et aboutissements.

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1: N'as-tu pas vu ceux qui prétendent croire à ce qu'on a fait descendre vers toi, prophète, et à ce qu'on a fait descendre avant toi? Ils veulent prendre pour juge le Tagut, alors que c'est en lui qu'on leur a commandé de ne pas croire. Mais le diable veut les égarer très loin dans l'égarement.

Comment agiront-ils quand un malheur les atteindra à cause de ce qu'ils ont préparé de leurs propres mains? Puis ils viendront alors près de toi, jurant par Allah, nous n'avons voulu que le bien et la réconciliation. Voilà ceux dont Allah sait ce qu'ils ont dans leur cœur. Ne leur tiens donc pas rigueur, exhorte-les et dis-leur sur eux-mêmes des paroles convaincantes.

n'avons envoyé de messagers que pour qu'ils soient obéis par la permission d'Allah. Si, lorsqu'ils ont fait du tort à leur propre personne, ils venaient à toi en implorant le pardon d'Allah, et si le messager demandait le pardon pour eux, ils trouveraient, certes, Allah très accueillant au repentir, miséricordieux.

par ton Seigneur. Ils ne seront pas croyants aussi longtemps qu'ils ne t'auront demandé de juger de leur dispute et qu'ils n'auront éprouvé nulle angoisse pour ce que tu auras décidé et qu'ils se soumettent complètement à ta sentence.

0: limite.
1: Si nous leur avions prescrit ceci, tuez-vous vous-même, ou sortez de vos demeures, ils ne l'auraient pas fait, sauf un petit nombre d'entre eux. S'ils avaient fait ce à quoi on les exhortait, cela aurait été certainement meilleur pour eux, et leur foi aurait été plus affermie. Alors, nous leur aurions donné certainement de notre part une grande récompense. Et nous les aurions guidés, certes, vers un droit chemin.

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1: Quiconque obéit à Allah et aux messagers, ceux-là seront avec ceux qu'Allah a comblés de ses bienfaits, les prophètes, les véridiques, les martyrs et les vertueux. Et quel bon compagnon que ceux-là. Cette grâce vient d'Allah, et Allah suffit comme parfait connaisseur.

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1: Parmi vous, il y aura certes quelqu'un qui tardera à aller au combat, et qui, si un malheur vous atteint, dira, certes, Allah m'a fait une faveur en ce que je ne me suis pas trouvé en leur compagnie.

0: Et si c'est une grâce qui vous atteint de la part d'Allah, il se mettra certes à dire, comme s'il n'y avait aucune affection entre vous, et lui, quel dommage. Si j'avais été avec eux, j'aurais alors acquis un gain énorme.
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0: Qu'il combatte donc dans le sentier d'Allah ceux qui troquent la vie présente contre la vie future. Et quiconque combat dans le sentier d'Allah, tué ou vainqueur, nous lui donnerons bientôt une énorme récompense.

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1: Et qu'avez-vous à ne pas combattre dans le sentier d'Allah et pour la cause des faibles? Hommes, femmes et enfants qui disent « Seigneur, fais-nous sortir de cette cité dont les gens sont injustes, et assigne-nous de ta part un allié, et assigne-nous de ta part un secoureur ».

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0: 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Jamo, la femme Jamo al-Jamai, comme les Arabes, Jamo al-Jamai.
1: 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Prière des prières.
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0: Mais ça habite.
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0: Nana, merci pour cette initiative. Pour l'initiative au Omrabi. Mon co-réfère, le Moustapha Diop, ma yukouziar. Mohamed Moustapha Diop.
3: Oui.
0: Son attel.
3: Très bien. Machallah, Imam Kona, 88-628-73-46. Amna Nyubare, Hadj Mam Marie Gaye, inscrite à la Omra, n'est-ce pas? Mangok, le retour, Mangok Nira. Imam Gaye, Nigeria, Yubak. Inch'Allah. 88-628-73-46. Moi, Boumidjako, Nirbo, son émission Tafsir 2.0, n'est-ce pas? Ça se n'est qu'allô.
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3: 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Après on va créer la liste.
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1: نعوذ بالله من الشيطان الرجيم بسم الله الرحمن الرحيم الحمد لله رب العالمين القائل للذين استجابوا لربهم الحسنى والله يدعو إلى دار السلام ثم الصلاة والسلام على أشرف المرسلين سيدنا محمد وآله وصحبه السلام عليكم ورحمة الله Très chers amis auditeurs, par la grâce de Dieu subhanahu wa ta'ala, puis avec l'aide de Adja Sohna Aïda Diop, nous sommes ensemble autour de notre 36e appel aux croyants qui, au verset 2-3 surat Saffileran, adresse une sévère mise en garde contre le dédi, le wahwahet. 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Il dit, vous qui croyez en moi, pourquoi ne faites-vous pas ce que vous dites? Pourquoi dites-vous, j'ai fait telle ou telle chose alors que vous n'avez rien fait? Sachez qu'Allah déteste ce que vous dites, ce que vous ne faites pas, ni ce que vous n'avez pas l'intention de faire. Ok. 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Mais quand ils le connurent, ils ne tinrent pas leur promesse. Parce qu'ils ont su plus tard que ce qu'Allah aime le plus est le djihad dans sa voie pour sa cause. Comme le dit le verset 4 de cette même sourate Safi, le rang. Ok. 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précise il dit de fait En réalité, c'est sûr qu'Allah aime ceux qui combattent pour sa cause en rang serré, comme s'ils étaient un édifice compact. 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Bien que le verset 4 parle de jihad, le Coran ne se limite pas uniquement au prétexte de sa révélation. Il intègre tout ce qui s'accorde avec le sens général des mots et expressions. C'est ce que les littéraires appellent la polysémie du texte coranique. 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Amis auditeurs, c'est ainsi que cette interdiction englobe les 20 péchés de la langue que Imam Ghazali radiallahu anhu cite dans Ihya Ulumuddin et englobe l'ensemble des péchés de la langue que Imam Al-Ghazali n'a pas énuméré. 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Parmi ces péchés, il y a la dispute, la discussion inutile, la parole grossière, la malédiction, le fait de maudire les gens, la plaisanterie mensongère, la moquerie, la fausse promesse, le faux serment, dire à des gens en conflit ce que chacun veut entendre, donc les flatter, la louange excessive, la médisance, la calomnie, la divulgation de secrets, la chanson, la parole obscène, l'insulte, parler de ce qui ne te concerne pas, le bavardage, le mensonge, parler d'Allah et de la religion sans connaissance. 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ta'ala. Car de la plus haute autorité au plus bas peuple, tous se permettent toutes sortes de dérives verbales, de paroles de mécréance. Ok. 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sur lui il nous dit que quelqu'un prononce une parole qui à ses yeux est sans gravité mais à cause de laquelle on le précipitera en enfer pendant 70 ans avant qu'il ne touche le fond de l'enfer okay. 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

en tout lieu, dans toutes les cultures, l'homme est défini par sa parole. Mieux, il est sa parole. La parole est un indicateur de ce que contient le cœur. C'est un indicateur du niveau de personnalité d'une personne. Ok. 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le cœur est malade pense-t-il qu'Allah n'exposera pas ce qu'il cache? Si nous le voulions, nous te les montrerions. Mais tu les reconnaîtras à l'expression de leur visage. Mais c'est sûr que tu les reconnaîtras au son de leur voix, à leur parole. Allah connaît vos actes. Ok. 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certaines de ses créatures qui dès qu'ils voient une personne ils savent ce qu'il y a dans son cœur. Ils savent si celui-là est sincère ou faux, cela au premier contact. Au premier contact, c'est ce qu'il dit. Nous te les montrerons. Wallahu nasha ou la araynakahu. Ok. 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C'est ce qui explique d'ailleurs les différentes réponses du prophète Muhammad, paix et salut sur lui, à cette question que nous rencontrons souvent dans les hadiths. Quel est l'acte le plus aimé d'Allah? Mais sa réponse a toujours varié en fonction de celui qui l'interroge, parce qu'il va lui dire ce que lui, qui est aujourd'hui devant moi, doit améliorer dans son rapport avec Allah subhanahu wa ta'ala et dans ses rapports avec les créatures. 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
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étudie la correspondance entre les traits du visage

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Le troisième révélateur, c'est le révélateur le plus général, qui est à la portée de l'homme ordinaire. Ce générateur, c'est la voix de celui qui parle, le timbre de la voix, la parole. La parole, par son assurance, son malaise, les lapsus, ses contradictions, son hésitation, etc., montre ce qui se passe en réalité au sein de la personne. Ça, c'est ce que le Coran dit. Wala ta'rifannahum fi lahnil qawl. Tu les reconnaîtras au son, au timbre de leur voix, à la modulation de leur parole. 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Quant au deuxième et troisième révélateur, c'est le langage corporel et la parole. Ils exigent simplement le sens de l'observation et de l'écoute, pour que tu puisses distinguer si la personne est véridique, dit la vérité, ou s'il est en train de mentir, si cette personne est sincère ou si elle est un hypocrite. Car le premier moyen à notre disposition, nous les humains et les djinns, d'exprimer nos désirs, notre volonté, nos idées, nos sentiments, ce moyen-là, c'est la parole. 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Et Allah subhanahu wa ta'ala nous rappelle dans les quatre premiers versets de sourate Ar-Rahman, le miséricordieux, qu'une de ses plus grandes faveurs, une des grandes manifestations de sa bienveillance, c'est la parole. Je le cite, il dit Ar-Rahman, le miséricordieux, enseignant le Coran, créa l'homme, lui apprit à s'exprimer clairement, lui apprit à parler. Boki. 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

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appareil phonatoire qui est complexe. Cet appareil qui permet de parler quand réellement il est sans défaut. Parce qu'il y a des personnes dont l'appareil ne fonctionne pas et on les appelle des muets, ils ne peuvent pas parler. Boki. Bodeme Sourate Al Balad. 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di andal pour wax appareil ba mo am lu ci soxé comme chaque faveur qu'Allah subhanahu wa ta'ala nous accorde il veut que nous l'utilisions dans le bien pas dans le mal il nous dit verset 83 sourate baqara parlez correctement aux gens dites toujours aux gens de bonnes paroles. Et il dit au verset 70, les coalisés, craignez Allah et dites la vérité. Dites des paroles justes, droites, raisonnables. 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ce soit pour riposter à une agression Allah entend tout. Entend tout, ça veut dire même la mauvaise parole que tu prononces. Même si Allah ne veut pas l'entendre, ne l'écoute pas, il l'entend. Et il sait tout. 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

en tout temps, en tout lieu, dans toutes les cultures du monde, l'homme est défini par sa parole. Il est sa parole. Si sa parole est vraie, véridique et sincère, cet homme est véridique et sincère. Si sa parole est fausse et mensongère, l'individu que tu as devant toi est faux et c'est un menteur invétéré. 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La parole a toujours été la seule signature de l'homme. Quand Yaqub alayhi salam prit l'engagement de ses fils, quand il a signé, il a simplement dit Allah est garant de notre engagement. C'est la même formule que Shuaib utilisa pour accepter de marier Moïse, sa fille à Moïse alayhi salam, qui s'engage à donner une dot de tel et tel. Ils ont simplement dit Wallahu ala ma naqulu wakil. Allah est garant de notre engagement, de ce que nous nous sommes dit. 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De même, la parole agit sur la foi. Le verset 24 sourat le pèlerinage dit la conséquence de la bonne parole sur son auteur. Je le cite, ils furent guidés vers la bonne parole et empruntèrent la voie du Seigneur Tout-Puissant digne de louange. Boki. Non, nous avons fait que cadeau. Il a fait dire que c'était un gum gum ou d'homme Adam et passe-passe. 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salam de même le prophète vient nous dire pour expliquer l'impact de la bonne parole soyez véridique dites toujours la vérité car la vérité renforce la piété et la piété vous conduit au paradis. Un homme dira la vérité jusqu'à ce qu'Allah l'inscrive parmi les véridiques. Et tout ce qu'il dira sera noté, c'est vrai. Boki. Non, nous avons fait que nous avons dit sallallahu alayhi wa alayhi, dis-nous que firil net, dis-nous wax, nan le kaddu gu rafet di jeexitalé ci nit. 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
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C'est au verset 30 qui dit « Abstenez-vous de la souillure des idoles. Abstenez-vous des paroles mensongères. » Autrement dit, le mensonge, la mauvaise parole conduit à la mécréance, à l'adoration des idoles, des tarouts, conduit à l'hypocrisie. Ok. 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mensonges ce sont eux les véritables menteurs ok bo demé sourate an-nahl yalla ni ñi nga xamni ñoy dur ay fen ñoy fen moy ñi gëmul yalla gëmuñu alquranam ji muni ñooñu dong ñoy deug fen ka inna ma 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salut sur lui, nous ordonne de nous méfier du mensonge, car, dit-il, le mensonge encourage à faire le mal, et le mal conduit en enfer. Un homme mentira jusqu'à ce qu'Allah subhanahu wa ta'ala l'inscrive parmi les menteurs. Qu'Allah nous en préserve. 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mécréant qui se cache car parmi les caractéristiques de l'hypocrite le prophète alayhi salam dit qu'il y a le fait quand il parle il ment quand il promet il ne tient pas sa promesse. Quand il conclut un pacte, il le viole. Quand il se querelle, il insulte, calomnie, fait des accusations mensongères, dévoile des secrets, etc. Et quand on lui fait confiance, il trahit la confiance, le secret, le dépôt. Boki. 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

Mes amis auditeurs, ces orientations n'ont aucun intérêt si nous ne les appliquons pas dans notre vie de tous les jours. C'est pourquoi je veux dire comment nous allons les appliquer. La première chose, dit le verset 119 sourate Tauba, pour dire la vérité, c'est de fréquenter les véridiques, ceux qui font et disent la vérité. 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Le prophète alayhi salam nous dit comment être véridique. Il faut se méfier du mensonge. Iyakum wal kazib. Ibn Omar te dit ne fréquente pas un méchant parce que sa méchanceté va te contaminer et ne révèle pas ton secret à un méchant. Donc méfie-toi de lui. 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Troisièmement, il faut savoir que ce qui précipite le plus les gens en enfer, c'est la conséquence de leurs paroles, comme dit le prophète alayhi salam. 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Pour échapper au danger de notre langue, Imam al-Ghazali nous conseille de la maintenir dans les limites de la charia, de la loi, de lui interdire toute parole qui peut avoir une conséquence malheureuse dans cette vie et dans l'au-delà, et l'occuper avec ce qui est profitable dans les deux mondes. 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Ceci dit, il faut que chacun de nous incarne les valeurs et principes qui ont permis de préserver la vie du prophète alayhi salam, ses paroles, ses faits et gestes, de la manipulation et de la falsification. Nos ancêtres avaient banni le mensonge jusque dans leur plaisanterie. 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L'auteur du plus petit mensonge perd sa crédibilité. Il est exclu des thiqat, de ceux dont la parole est fiable. Un jour, Bukhari se rendit auprès d'un homme pour recueillir un hadith. On lui désigna l'homme qu'il vit en train d'appâter une chèvre avec une calebasse vide. 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
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Ah, ami auditeur, si Bukhari, Muslim, Abu Daoud ou un des savants de l'époque de la sincérité voyaient comment la cote de popularité des dirigeants menteurs monte, comment leur capital sympathie, la capitale sympathie des véridiques baisse, ils seraient étonnés et retourneraient dans leur tombe. 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tudduk enfin ami auditeur la langue est d'autant plus dangereuse qu'elle est le seul organe qui ne demande aucun effort pour qu'on l'active, qui ne fatigue pas la personne qui parle. Enfin, la langue est l'organe le plus difficile à contrôler aussi et à maîtriser. 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Sauf si nous oublions que chaque parole importante ou banale est immédiatement notée dans ton registre par deux contrôleurs vigilants qui vont sortir le registre et te dire de te juger toi-même. 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
1: Papa Malick Ndao.
2: Bonsoir, technique Matar Sarr, visite éclair de Macky Sall au Sénégal. L'ancien président de la République est arrivé à Dakar aux environs de 15h30 à bord d'un jet privé qui a atterri à l'aéroport militaire Léopold Sédar Senghor. Une foule nombreuse est venue l'accueillir dans le cadre de sa campagne internationale pour le poste de secrétaire général de l'Organisation des Nations Unies. Il sera reçu en audience cet après-midi au Palais de la République par son successeur, le président Bassirou Diomaye Diakhar Faye. Après cette audience, le candidat au poste de secrétaire général de l'ONU quitte Dakar pour d'autres destinations. L'Assemblée nationale ouvre officiellement des auditions sur la participation du Sénégal à la Coupe du Monde 2026, des auditions publiques prévues à partir de mercredi 22 juillet visant à permettre aux députés d'obtenir des informations détaillées sur la gestion administrative, financière et logistique de la campagne américaine des Lions, mais aussi sur la gouvernance et la chaîne de décision autour de cette participation. Perturbations dans la distribution de l'eau, de nombreux quartiers de la capitale impactés depuis plusieurs jours, voire des semaines, par des baisses de pression et coupures d'eau totales. Le directeur territorial de la SENO, Dakarville, explique la situation par la forte demande en cette période de chaleur couplée à des perturbations sur certains de ses ouvrages. La SENO assure travailler à améliorer la disponibilité du liquide précieux dans les zones les plus impactées, à savoir Corniche Ouest, Fanok.e, Rufisque, Benatali, Grand Dakar, entre autres. Dans un instant, la version en wolof.
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0: 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Allô?
1: Allô,
0: D'accord.
2: D'accord. 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Allô?
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2: Malik Sala, elle a dit, n'est-ce
3: pas? Oui, je suis en train
2: de me faire. Je suis en train
3: de me faire. Je suis en train de me faire. 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
0: Naka affaire Moussa?
2: Ça va, monsieur Diop, comment vous allez?
0: Ça va, très bien, Moussa.
2: Ouais, je sais, il y a une football. Man si football, là, il y a une
0: autre.
2: Alors, là, c'est la Coupe du Monde, monsieur Diop. Coupe du Monde, c'est bien.
0: Bien attaque.
2: Alors, tu vois, dès le début, je vois là, au top, d'une autre compétition.
0: Ah
2: il faut le mettre au top.
0: Normal. Amnou Kougenou Nédi,
2: moi,
0: Ayoub
2: Junior.
0: Ouais, toi tu l'apprécies.
2: Monsieur Diop, moi, je vais poser une question. Sadio Mané, avec Messi, quel moment?
0: Non, honnêtement, aucune idée. Je ne sais pas, Messi, honnêtement, aucune idée. Je vais laisser
2: mais toi, tu m'as dit, Messi, Messi, il est feu au France, la Coupe du Monde.
0: Wow.
2: Messi, tout le monde, il a le ballon d'or. Messi, il a combien de ballons d'or? 8.
0: Wow, vas-y, nous les déglou.
2: Oui, voilà, je l'ai dit, Messi, il fait la différence. Parce que la haute compétition, il faut que les compétiteurs, les grands joueurs.
0: Il paraît que Messi, mon Max Sadio.
2: Oui, mon Max, voilà, Mouini, donc, si vous voyez ici, Mouini, Messi, c'est des gens, ils ont un bon comportement de vie. Et ils sont toujours constants. La preuve, chaque Coupe du Monde, il y a de feu et flamme.
0: Wow.
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2: 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Moi, je peux féliciter. Quoique, vraiment, quand il était là, il n'y a pas de problème d'ordre d'Ara. ñoñu ñoo mënu diriger mais ñi mënu diriger parce que suñu campagne bi mom on doit prendre des sanctions mais féliciter le ministère qui les a arrêtés ils n'ont qu'à prendre des sanctions nettoyer la fédération vraiment man lool la am ñu wax
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2: Merci pour cette information.
0: Voilà.
2: Il faut que nous nettoyons les rachats. Moi, je veux le ministre d'appeler Maître Augustin Sanger à ses côtés, lui mettre de l'ordre dans cette fédération. Parce que, regret,
0: Merci. 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
1: 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Moi, le plus am comme dame, on a du fal, comme on a tambour de l'agneau, ça arrive de l'agneau, tambour de l'agneau, on a que ben la bande
0: d'amis.
1: Et les dames, c'est que j'ai un homme de la gérer. Même si on voit le staff, ce qui s'est passé actuellement, même entre les vies, nous couvrons, nous dames. Parce que si on a des contribuables, mais c'est des gens qui ont ramené, ils ne sont aucun apport là-bas. Ils ont des bambis, ils ont des pauvres, ils ont des anciens qui ont des anciens qui ont des anciens qui ont
0: des anciens qui ont
1: des anciens. Je trouve qu'il y a une société mal gérée. Ça a été très très très mal géré. Il y a une compétition pour moi, il y a un jeu unique, une équipe qui a mené, il y a un papa qui a mené, c'est un avenir. Je pense que c'est après ça, cela a été très mal géré. En haut, il y a un ministère, mais il y a beaucoup de problèmes. Il est temps que les gens aient dit, comment les assigner les faux. Le ministre de l'Ecobesque, il a des décisions fortes, nous avons des liens, souvent, à Dieu, ça.
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3: 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Pour nous, on a arrêté. Mais ce qui a arrêté, on a considéré comme moi, le CDI a une caisse de dépôt et consignation.
2: Nous avons une
3: caisse de dépôt et consignation. Nous avons fait 5 ans. Nous avons fait une caisse de dépôt et directeur qui a été télé. Nous avons fait une caisse de dépôt et consignation. 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Mais la commission de surveillance, vous dites les résolutions, mais nous pouvons communiquer aux agents parce que nous, l'administration, l'administration, la communication est une règle basique en matière d'administration. Ensuite, nous devons mettre en place, par notre service, un comité chargé de mise en œuvre du plan social. La note de service est pareil. On ne nous a pas communiqué cette note de service. Nous sommes des agents de la caisse. On apprend qu'il y a un plan social au niveau de la caisse qui page Facebook. Bah, pareil, on nous annonce des décisions prises sur la base d'une résolution de la commission de surveillance communiquée au niveau. Ensuite, la mise sur pied d'un comité, c'est-à-dire de mise en œuvre du plan social, bah, la note de service communiquée au niveau d'un agent. da ngay xëy matin xëy si 8h 9h RS bi mo lay wo bureau ne 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
2: il s'est trompé
3: 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travail avait dit que CRC d'accord avec ñep ay protocole de départ négocié la manako dédé le droit c'est la forme avant d'être le fond le ministre s'est basé sur les informations yiko administration 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meilleure approche pour le ministre c'est de convoquer d'abord le rassemblement des travailleurs.
2: Est-ce que vous avez essayé ngène tamit saisir
3: mais on a saisi toutes les autorités du Sénégal. Bima dañ ko saisir biñu saisir les 130 députés par mémorandum demande d'audience. Mu tok télé né saisir ogun ko ñun ñu défat courrier individuel le lendemain notre coordinateur elle est de saisir. Ba légui on n'a pas eu de retour. On a saisi la présidente de la République, on a saisi le médiateur de la République, on a saisi les 130 députés. Képp kuy autorité saisir nañ la Thiano Alassane Sall Pape Djibril Fall ils ont été les rares députés à nous recevoir et à porter aussi le plaidoyer au pupitre de l'Assemblée nationale
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3: 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faire des démarches solliciter toutes les autorités bi nga xamné religieuses coutumières ñep ñu gëreum aussi les autorités religieuses aussi ñom ñep recevoir nañ ñom ñep la société civile aussi le 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
3: c'est pas la dernière bataille c'est la prochaine bataille voilà c'est la prochaine parce que li xex le pour dignité nit ke en fait c'est un combat de vie li objectif de vie là en fait parce que 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
2: Merci beaucoup, allez, monsieur Sall, le secrétaire administratif et juridique du Rassemblement des travailleurs du Sénégal.
3: Merci beaucoup.
2: Salam Sénégal, vous remercie.
3: Merci beaucoup.
2: Merci à vous.
1: Merci à vous. 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

0: Voilà, merci de votre fidélité à la RTS, l'édition de 19h. Sommet de ce journal, candidat au poste de l'ONU, l'ancien chef de l'État de retour à Dakar pour un soutien du Sénégal. Une visite de quelques heures, Macky Sall a été reçu par le président Bassirou Diomaye Diakhaté. De la baisse de pression au manque d'eau, des quartiers de Dakar et de Thiès en souffrent terriblement, des quartiers privés au quotidien d'eau potable depuis des jours. La CNO évoque un déficit de production face à une forte demande, des conduites également en chantier, des mesures d'urgence mises en place pour tenter d'atténuer l'impact sur les usagers, le directeur territorial de la CNO dans cette édition. Grand Magal Gamou, de grandes donc manifestations religieuses attendues au Sénégal, oignons, pommes de terre, des produits très prisés durant ces grands rendez-vous religieux. Eh bien, le marché sera bien approvisionné, des stocks suffisants pour couvrir donc le marché, d'après le directeur général de l'agence de régulation des marchés en visite d'Angomène, une zone de production. Gestion des ressources frontières, gestion des frontières. La stratégie de politique nationale, objet d'une rencontre dans Tambacounda, document passé en revue, beaucoup d'échanges là-dessus avec des acteurs territoriaux pour sa bulgarisation. Objectif donc, aider à transformer les zones frontalières en espaces de paix, de développement notamment. Benoît Bédian signe la page des soirs.
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0: Matar Sarr, la partie technique, bonsoir et bienvenue à tous. L'ancien président Macky Sall au Sénégal, dans le cadre d'une campagne pour le poste de secrétaire général de l'Organisation des Nations Unies, une visite donc de quelques heures à Dakar. L'ancien président donc a été reçu par le chef de l'État, Bassirou Diomaye Diakhaté Faye. Des échanges donc sur sa candidature, le soutien du Sénégal donc parmi ses attentes. Nous y reviendrons dans nos prochaines éditions. Des quartiers de Dakar et de Thiès privés d'eau potable et depuis des jours, des perturbations allant d'une baisse de pression au manque d'eau. La CNO évoque un déficit de production face à une forte demande. Des chantiers également en cours. Des mesures d'urgence sont prises. Le directeur territorial de la CNO, Papa Abdou Mbaye, en ligne ici avec Maria Momani.
2: Depuis quelques semaines, avec l'installation d'une vague de chaleur intense, notre réseau fait face à une forte tension dans la desserte à cause de la demande en eau qui a fortement augmenté. À cela également s'ajoutent quelques perturbations sur certains de nos ouvrages de production, perturbations qui sont liées à l'instabilité de l'alimentation en électricité, du fait que par moment, par endroit, il y a des vents, il y a également la pluie qui accentue ces instabilités-là sur le réseau électrique et qui impacte le fonctionnement de nos ouvrages. Voilà, c'est en fait la combinaison de ces deux éléments, l'augmentation de la demande liée à la chaleur, mais également les perturbations. Ces deux éléments-là font que, par endroit, dans certains quartiers, nous notons une certaine discontinuité du service d'eau qui se traduit par des baisses de pression ou bien des manques d'eau à certaines heures de la journée. Voici un peu la situation qu'on peut dire par rapport au contexte actuel que nous sommes. Et il faut dire qu'en fait, les zones les plus impactées sont majoritairement les quartiers qui sont en bout de réseau ou bien qui sont situés en hauteur. Donc, c'est des quartiers de la banlieue de Dakar, des difficultés par moment même des parties de la région de Thiès. Mais sur Dakar proprement parlé, on a également des quartiers comme Wakam Komiko, la cité El Hadj Mali, Pan-Ok. En fait, on a également le point E, Bernestali, Grand Dakar, Liberté 6 Extension.
3: Quand pouvons-nous espérer voir la situation revenir à la normale?
2: Voilà, déjà, il faut dire que nos services sont sans relâche, travaillent sans relâche pour améliorer globalement la situation de la désert sur Dakar. Il faut dire que de manière progressive, nous essaierons de manière progressive à rétablir le service au niveau de l'ensemble des zones qui sont impactées.
0: Voilà, Koloban et les parcelles assainies, des quartiers donc très touchés. La détresse de population, ce reportage de Isabelle Malvin Diouf.
4: L'eau se fait rare dans certaines localités de Dakar. À Koloban, même si les robinets coulent, le débit est faible. Cette dame assise devant le portail de sa maison dénonce les coupures d'eau.
5: On a un problème d'eau depuis presque 2 mois. Et on me dit que c'est partout. J'ai demandé, on me dit que c'est partout, c'est presque partout. Depuis plus de 2 mois, on est au deuxième. Jusqu'à d'habitude, à partir de minuit, 6h du matin, on pouvait puiser jusqu'à en haut, jusqu'au deuxième, la nuit. Mais actuellement, rien ne monte.
4: Même constat aux HLM face où cette restauratrice peine à faire son travail sans eau.
6: Il n'y a pas d'eau la nuit. Je sors du lit toutes les heures, à 3 heures du matin, 4 heures, comme à 5 heures du matin, pour vérifier si l'eau coule. Et quand ça arrive, ça ne fait pas long feu. Nous sommes très fatigués en cette période de canicule.
4: Situation oblige. Certaines femmes se rabattent sur les bouteilles d'eau minérale.
5: Ici, on achète de l'eau. On descend le matin, on laisse nos occupations, on laisse tout. On est en train de puiser depuis ce matin ou d'acheter de l'eau à côté ici. Pour les tâches ménagères, ça nous retarde trop. Ça nous retarde.
4: Ces populations qui sont dans le désarroi interpellent la CNO pour un retour rapide à la normale.
0: Voilà, une situation donc qui perdure. Les clients de CNO veulent donc un retour rapide à la normale. C'est un reportage donc d'Isabelle Malvine Dufa, Kolda, la brigade régionale d'hygiène, qui déploie donc ses agents sur le terrain pour une vaste campagne de sensibilisation sur les bonnes pratiques d'hygiène et d'assainissement. Initiative donc qui vise à prémunir les populations de maladies hydrides et vectorielles fréquentes durant la saison des pluies. Un reportage d'Emmanuel Boubayanga.
7: Au Fladou, les agents du service d'hygiène mènent une campagne de sensibilisation auprès des populations. Cette initiative est axée sur les bonnes pratiques d'hygiène alimentaire en saison des pluies, une période particulièrement favorable au risque de contamination. Capitaine Mamadou Dikondjaï, chef de la brigade régionale d'hygiène de Kolda.
8: Au niveau des domiciles, nous sensibilisons la population pour qu'ils prennent les bonnes pratiques d'hygiène, de ne pas laisser les pneus usés. Tout matériel qui peut contaminer de l'eau sont des liens à peu près des moustiques, le lavage des mains pour pouvoir faciliter en tout cas ces actions.
7: La brigade régionale d'hygiène de Kolda en collaboration avec les sous-brigades prévoit de faire des opérations techniques de saupoudrage. Capitaine Mamadou Dikondjaï.
8: Nous sommes là pour protéger la population contre ces maladies hivernales. C'est principalement le paludisme, mais également il y a d'autres vecteurs qui sont responsables de ce qu'on appelle les maladies hydriques liées également à l'hivernage. Ce que nous prévoyons avec les sous-brigades, c'est des opérations techniques de saupoudrage, de désinfection, d'encadrement dans le cadre de la salubrité.
7: Des stratégies qui permettent de prévoir les populations des maladies hydriques et vectorielles fréquentes durant cette saison des pluies. Kolda, Emmanuel Boubayanga pour Radio Sénégal.
0: Et sur un investissement de global de 130 milliards CFA au plan national, le programme d'appui aux communes et agglomérations du Sénégal, PACASEN, a injecté depuis 2019 plus de 2 milliards CFA dans les communes de Douga, Kébémer, Linguère et Dara. Ces informations ont été confirmées par l'adjoint au gouvernement de Louga, chargé du développement, Pape Leïti Ndiaye, s'exprimait à l'occasion donc d'une rencontre organisée par PACASEN Louga. C'est du Nourou Guissé compte rendu.
9: Les maires et autres acteurs territoriaux des communes de Louga, Kébémer, Linguère et Dara Djolof ont rendu des hommages soutenus aux responsables du PACASEN qui ont transformé positivement le visage de ces quatre collectivités territoriales. Pape Leïti Mar, adjoint au gouverneur de Louga, chargé du développement.
10: Ces réalisations ont permis à nos quatre communes, Linguère, Dara, Louga et Kébémer, transformer la physionomie des communes.
9: Dans la commune de Kébémer, le PACASEN a aidé cette municipalité à aménager un très grand marché hebdomadaire tentes modulables, entre autres. Mamoudou Lamine Thiam, député maire de Kébémer.
11: Ça nous a permis de changer le visage total de la ville. Tous nos déficits en eau et en électrification ont été résolus. Cela nous a permis de structurer le grand marché de Kébémer qui était un marché très encombré. Avec le PACASEN, nous avons pu y mettre 90 stands modulables. Ce qui fait qu'aujourd'hui, dans le département de Kébémer, je peux me prévaloir d'avoir le plus grand marché hebdomadaire.
9: Et selon le secrétaire général de l'Agence de développement municipal, ADM, le PACASEN n'est pas intervenu dans ces quatre communes de la région de Louga avec ses règles. Il s'est comporté comme un programme d'accompagnement du développement des communes. Ce qu'il faut retenir dans les interventions du PACASEN, c'est que toutes ces actions de développement entreprises dans les différentes communes ciblées et bénéficiaires sont régulièrement contrôlées par la Cour de vérification des comptes. Louga, Seydou Nourou Guissé, Radio Sénégal.
0: Et le Sénégal, le marché sénégalais qui sera bien approvisionné en oignons et en pommes de terre, en perspective donc du Grand Magal de Touba et du Gamou. Les stocks sont évalués à 60 000 tonnes pour l'oignon et 50 000 pour la pomme de terre. Le directeur général de l'agence de régulation en visite dans la zone de production d'Ongomène, dans la région de Thiès, rassure et écarte toute idée de pénurie. Papa Mamadou Ndao de Thiès.
12: 30 000 tonnes d'oignons sont disponibles dans les zones d'exploitation de Ngomène dans la commune de Kermousso, dans le département de Thiès. De quoi rassurer l'agence de régulation des marchés qui s'active pour un bon approvisionnement des marchés durant le Magal et les Gamou. Babacar Sambin est le directeur général de l'ARM.
13: Là, pour l'oignon, nous avons une évaluation vitalement à moins de 60 000 tonnes. Compte nous tenu vitalement des stocks disponibles au niveau des chambres fortes et des stocks au niveau des exploitations familiales. C'est dire que ces stocks pourra virtuellement nous mener encore pour un mois et plus. La consommation au niveau Sénégal est évaluée à moins de 30 000 tonnes par mois. Donc d'ici le Magal, virtuellement avec 60 000 tonnes, on espère que virtuellement il n'y aura pas de difficultés majeures en termes d'approvisionnement. Pour la pomme de terre, nous avons un stock virtuellement évalué à 50 000 tonnes au niveau des chambres fortes, de même que la carotte.
12: Du côté des commerçants, les prix varient entre 7 000 et 8 000 francs. Amadou Dian est le président des producteurs de Ngomène.
14: Toutes les variétés où nous cultivons, on a des rendements pas suffisants de telle sorte que si on vend à certains prix, on va à perdre. Maintenant, à ce stade, les prix conseillés que l'État avait donné, on vient tout juste de l'atteindre. On commence à vendre 7500, 8000, 8500. Parce que nous, on travaille avec les banques. On prend des prêts et des intérêts. Et pourquoi on a droit à vendre certains prix rémunératifs à nos activités et pour pouvoir subvenir aussi à nos besoins, mais aussi rembourser les prêts bancaires que nous avons conquis.
12: À quelques jours seulement du Magal de Touba et du Maalout, la demande va être très forte. Reste maintenant à gérer la flambée des prix. Pape Moumoudou Naoutiès pour Radio Sénégal.
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0: La stratégie de politique nationale de gouvernance des frontières a été partagée lors d'un atelier dans Tambacounda, partagée avec les acteurs territoriaux pour sa vulgarisation. L'objectif donc est de transformer les zones de démarcation en espaces de paix, de coopération et de développement durable. En ce moment, Sadio de Tambacounda.
15: Pour une bonne vulgarisation de la politique nationale de gouvernance des frontières, une rencontre de partage a réuni des acteurs à Tambacounda. Un document adopté par la plus haute autorité et qui sous-tend toute la politique de l'État du Sénégal en matière de gouvernance des frontières. Colonel Mbaye Gueye est secrétaire exécutif de la Commission nationale de gestion des frontières.
16: La Commission nationale de gestion des frontières est logée à la présidence de la République, dirigée par un général de division. Cela montre la volonté affirmée par les autorités du Sénégal d'aller à une délimitation, à une démarcation et à une densification de toutes nos frontières à l'horizon 2035. C'est l'objectif pour que le Sénégal puisse avoir des frontières reconnues, sécurisées.
15: Il s'agit à travers la PNGF de transformer les zones de démarcation en espaces de paix, de coopération et de développement durable. Gué Diouf, gouverneur de la région de Tambacounda.
17: La région de Tambacounda est une région la plus frontalière du Sénégal, une région stratégique en matière de migration, de commerce transfrontalier, de sécurité en matière de coopération transfrontalier, de développement transfrontalier.
15: Colonel Mbaye Gueye.
16: Des avancées significatives ont été obtenues dans le cadre de cette délimitation des frontières, mais il reste d'autres défis à résoudre et nous sommes actuellement engagés dans ce cadre-là. Nous avons un engagement fort des autorités de l'État. La Commission nationale de gestion des frontières que le général Cheikh Mohamed Lamine Boukounta Camara dirige, nous avons donc après un ancrage régional.
15: La politique nationale de gouvernance des frontières entend anticiper et résoudre les tensions liées aux limites territoriales. En ce moment, Sadio Tambacounda pour Radio Sénégal.
0: À Kédougou, les forces de défense et de sécurité viennent de bénéficier d'un renforcement de capacités sur la prévention de l'extrémisme violent dans les zones frontalières. Formation grâce au projet dénommé Saine Résilience 2. L'adjoint au gouverneur veut en tout cas une sécurité collaborative pour réussir ce combat. De Kédougou, la correspondance de Mama Sigadio.
18: Plus d'une cinquantaine de forces de défense et de sécurité viennent de bénéficier d'une formation de deux jours sur la prévention de l'extrémisme violent dans les régions frontalières. Une initiative de la Fondation Konrad Adenauer à travers le projet Saine Résilience 2. Mamadou Yaya Diallo, chargé des relations au niveau du dit projet.
19: Actualiser les connaissances des forces de défense et de sécurité, surtout dans le cadre de leurs interactions avec les populations qui sont sur place. Cette activité, elle est là pour renforcer leurs capacités dans ce sens-là, mais aussi certaines thématiques concernant les droits humains et le cadre légal de leurs interventions. Faire un maillage sécuritaire. Il y aura des thématiques qui vont porter sur la médiation, conciliation, aussi la psychologie et l'éthique de l'usage de la force qui sera abordée. C'est le règlement pacifique.
18: Le gouverneur adjoint chargé du développement demande à la population de collaborer avec les forces de défense défense et de sécurité. El Hadji Mahamadou Mustapha Gueye.
20: Sécurité collaborative ne doit pas être un vain mot, mais ça doit être une réalité. Et ça commence dans nos maisons. Partout où les populations se trouvent, elles doivent être conscientes que la sécurité n'est plus l'apanage des FDS et qu'elles ont leur rôle à jouer. Ça commence par le partage de l'information, une meilleure appréhension de leur relation avec leurs forces de défense et de sécurité. Chaque acteur doit se sentir concerné ou comment en partageant l'information, en dénonçant.
18: Cette session de formation permettra aux forces de défense et de sécurité d'actualiser leurs connaissances et de travailler davantage en parfaite collaboration avec les populations. Mama Siga Diouf, Kédougou, Radio Sénégal.
0: Et une première des opérateurs et des techniciens de maintenance formés à l'Institut national du pétrole et du pétrole et gaz. Ils sont donc au nombre de 14 à avoir reçu leur certificat ce vendredi à Dakar. Et cette initiative vise à renforcer la compétence nationale dans l'industrie pétrolière et gazière. Une formation donc de 8 mois et pour un coût global de 7 milliards CFA. Ces nouveaux opérateurs et techniciens promettent de mettre toute leur expertise au service du développement du Sénégal. Le compte-rendu de Youssouf Konté.
21: J'appelle maintenant Madame Aminata
22: Sy. Aminata Sy est ingénieure géologue de formation, aujourd'hui opératrice de production. Elle est bien consciente de ce qui l'attend.
23: Cette immersion nous a permis de savoir que la sécurité est un aspect qui est très, très, très important dans le domaine dans lequel nous sommes, dans la formation et dans le secteur dans lequel nous sommes. Et nous avons eu la chance d'aller sur le terrain au niveau de la MET en France et également avec les stages qu'on a fait ici à la SAR et à la Sénélec. Donc nous avons pu acquérir en compétences en combinant la théorie que nous avons appris à la salle et la pratique. Donc actuellement, je peux dire que nous sommes prêts à aller sur le terrain.
22: Cette formation des opérateurs de production et des techniciens de maintenance dans l'industrie pétrolière et gazière est une première en Afrique, selon le directeur général de l'Institut national du pétrole et du gaz, Dr Falmbay.
24: C'est une formation qui coûte excessivement cher parce que c'est tellement délicat d'être opérateur sur une plateforme. Je vous donne seulement un exemple. La SAR me parlait de 400 à 500 millions pour former un opérateur. Et c'est une première en Afrique, à l'INPG, avec la collaboration de l'IFP, avec l'aide de Woodside et de MODEC, qu'on est arrivé à former 14 opérateurs sénégalais formés à l'INPG. C'est une première, c'est à saluer. C'est là où on doit gagner dans tout ce qui est production de pétrole et de gaz, le capital humain. Si on arrive à prendre les 70% de recherche et développement prévus dans ce domaine, je pense qu'on aura tout gagné.
22: Une deuxième cohorte de 14 jeunes bientôt formés pour renforcer le capital humain dans l'industrie du pétrole et du gaz au Sénégal.
0: Voilà, Youssouf Konté, les meilleurs étudiants de l'UFR Économie, Management et Ingénierie juridique de l'Université Aline Diop de Bambaye, primé cérémonie sous le thème « Le parrainage, une solution pour l'insertion professionnelle » des étudiants, la correspondance de Salima Tagui.
25: L'UFR Économie, Management et Ingénierie juridique a fait ses meilleurs étudiants. Ils sont au total plus de 50 récipiendaires à être récompensés.
26: Qui parle d'université parle naturellement deux aspects, mérite et d'excellence. Et nous ne pouvons pas de façon perpétuelle méconnaître ces talents. Donc l'objectif c'était mettre en avant ces talents en complicité avec nos anciens étudiants dans la logique de leur permettre de comprendre et d'espérer un avenir meilleur. Pour cette première édition, nous avons récompensé 57 lauréats au niveau des trois départements d'économie, management et ingénierie juridique. Ce sont les deux majors par niveau.
25: Lui, c'est professeur Malotiam, directeur de l'UFR. Il a réaffirmé l'engagement du corps professoral à faciliter l'insertion professionnelle de ces jeunes diplômés, d'où l'importance du thème choisi.
26: On a eu des promesses d'embauche et je pense que c'est ça l'idée qui se cache derrière cette cérémonie. C'est de faciliter l'insertion professionnelle. Et le thème qui n'a pas été peut-être développé, c'est le parrainage, une solution pour l'insertion professionnelle des étudiants.
25: Étant major de sa promotion avec une moyenne de 16,19, Mélanie Mini affiche toute sa fierté.
27: J'étais surprise parce que je ne savais pas que j'allais être désignée comme major de la licence. C'est beaucoup de fierté, beaucoup de joie en même temps. C'est une motivation. Ça me permet d'avoir plus confiance en moi parce que je ne pensais pas que je pouvais faire certaines choses. Cela me motive rien que de voir des professeurs agrégés être des femmes. Je ne sais pas quoi dire, mais en tout cas, je suis très contente.
25: Choisi comme marraine de la lauréate-major, le professeur Amsa Toussa Ousidibé invite les étudiants à plus de persévérance afin d'être des ressources humaines de qualité pour l'Afrique et pour le Sénégal en particulier. Salima Tegué Durbel, Radio Sénégal. FIFA 20.

0: Voilà, place au sport et nous accueillons en direct Bounou Abadiane. Bounou, bonsoir.
1: Bonsoir à Diop Gueye et bonsoir à tous. La Coupe du Monde football qui domine cette page d'espoir avec la compétition qui observe une pause, deuxième jour de pause également. Avant, bien évidemment, la petite finale vient de match de classement prévu demain samedi entre la France et l'Angleterre. Match prévu à Miami à partir de 21h. Match également en suivre en direct et en intégralité sur Radio Sénégal et le lendemain dimanche. C'est la grande finale de cette compétition qui oppose l'Argentine championne du monde en titre à l'Espagne. Match prévu à partir de 19h du côté de New York, New Jersey. Match également à suivre sur Radio Sénégal. Chez nous, on joue les prolongations après l'élimination de l'équipe du Sénégal. En 6e de finale, l'Assemblée nationale qui entre dans la danse, elle ouvre officiellement des auditions sur la participation du Sénégal à la Coupe du Monde 2026. Des auditions publiques prévues à partir de mercredi prochain, 22 juillet, visant à permettre aux députés d'obtenir des informations détaillées sur la gestion administrative, financière et logistique de la campagne américaine des Lions, mais aussi sur la gouvernance et la chaîne de décision autour de cette participation. Les responsables de la Fédération sénégalaise de football, les membres de l'encadrement technique et administratif, ainsi que les autorités concernées vont apporter des explications à travers cette démarche. La Commission éducation, jeunesse, sport et loisirs de l'Assemblée nationale souhaite évaluer la participation du Sénégal à ce rendez-vous du football mondial et formuler des recommandations pour améliorer la préparation des prochaines échéances internationales. Nous parlons de la Coupe Amilcar Cabral prévue cette année et qui est reportée au début de l'année 2027, annonce faite cet après-midi par l'Union des Fédérations Ouest-Africaines de Football, Zone A. La compétition sous-régionale était initialement programmée du 15 au 30 août prochain au Cap-Vert. Dans un communiqué, l'UFOAA explique que cette décision prise à l'issue d'une mission effectuée à Praia du 15 au 17 juillet en concertation avec les autorités capverdiennes vise à réunir les meilleures conditions d'organisation afin de garantir le succès de cette nouvelle édition. La volonté de relancer la Coupe Amilcar Cabral remonte à février 2025, rappelons-le, lors d'une réunion du comité exécutif de l'UFOAA élargi au président des fédérations membres organisée à Praia. Le projet a ensuite été officiellement validé le 13 septembre 2025 lors de l'Assemblée générale de la zone A. Avant cette annonce, rappelons-le, au Diogué, plusieurs sélections avaient déjà lancé de préparation à l'image du Sénégal. Le sélectionneur Alimal avait présélectionné 26 joueurs locaux en salle de préparation au centre d'excellence Youssouf Ndiaye de Guérou. L'édition, désormais prévue en 2027, réunira les 8 fédérations membres de l'IFOAA. Il s'agit du Cap-Vert, de la Gambie, de la Guinée, de la Guinée-Bissau, du Libéria, du Mali, du Sénégal et de la Sierra Leone. L'objectif affiché est de redonner à cette compétition historique toute sa place dans le paysage du football ouest-africain. Parlons à présent de basketball. À moins de 3 semaines du coup d'envoi de l'Afrobasket U18, les sélections nationales du Sénégal poursuivent activement leur préparation à Dakar au Stadio Mariss Ndiaye. Les équipes masculines et féminines sont de nouveau réunies du 16 jusqu'au 19 juillet au Stadio Mariss Ndiaye pour une nouvelle phase de travail en vue de la compétition continentale. Une préparation qui se passe bien, des matchs amicaux tous les jours pour garder le rythme de la compétition. Écoutons à ce propos Malik Bachir Diop, c'est l'entraîneur des Lions U18 du Sénégal.
2: La préparation, on est en train de se préparer encore jusqu'à présent, d'autant plus qu'on nous a rallongé plus de 10 jours. C'est pour ça.

0: Du Sénégal. Rappelons que l'Afrobasket est prévu à Abidjan du 5 au 16 août prochain à Oudjougué.
1: Voilà, le grand merci à Bouna Abidjane. Il a signé donc la page des sports de ce 19h. C'est la page des sports qui referme donc cette édition avec la technique Matarsar, Doroba, Ngagne Diop, CDM, Seydina Sow. Production, montage, Amadou Ndiaye, post-synchro, Binte Diallo, réalisation et coordination de cette édition, Khadifal Koulibaly, Papa Malik Ndaw, Elisabeth Agnessar, devant le micro. Awa Diop Gueye, merci de votre fidélité à la RTS. La rédaction qui revient à 21h30 pour le journal en Wolof. Je vous retrouve à 22h pour l'édition en français. En attendant, sur la RSI, la tenue d'antenne assurée par Jadre Nian.

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2: Bonjour à toutes et à tous et bienvenue dans Natura, votre magazine consacré à l'environnement, aux ressources naturelles et au développement durable. Alors, le Sénégal possède plus de 700 kilomètres de côte. La mer nourrit des centaines de milliers de familles, contribue fortement à notre économie et constitue un pilier de la sécurité alimentaire. Pourtant, aujourd'hui, les ressources halieutiques sont sous pression entre surpêche, pêche illicite, conflits d'usage, changement climatique, baisse des captures, autant de défis qui interrogent l'avenir du secteur. Comment sauver nos ressources marines? Quelle gouvernance pour une pêche durable? Où en est la recherche scientifique et quels engagements le Sénégal doit-il prendre après la conférence des Nations Unies sur les océans? Pour en parler, nous recevons Bassirou Diarra, chargé de campagne océan et responsable Afrique francophone de la Fondation pour la justice environnementale. Bonjour, Monsieur Diarra, et merci d'avoir accepté notre invitation.
3: Bonjour, Fatou. C'est un plaisir d'être là et de parler avec, de discuter avec vous ou d'échanger avec vous sur les problématiques si importantes que vous avez soulevées.
2: Et voilà. Alors, Monsieur Diarra, sans plus tarder, nous allons plonger dans le vif du sujet et parler des politiques des pêches et de la crise du secteur. Alors, la toute première question, c'est comment les politiques des pêches ont-elles évolué au Sénégal depuis les premières décennies de l'indépendance?
3: Merci beaucoup, Fatou. Je pense que c'est utile de faire un rappel historique de l'évolution des politiques. Et effectivement, à la suite des indépendances, dans le prolongement du processus de colonisation, la politique des pêches, c'est comme toutes les autres politiques, il était question d'extraire de la matière première et, voyez-vous, d'alimenter le marché, la métropole, le marché européen ou le marché français. Donc l'objectif n'était pas d'aller dans des processus de gestion durable ou de valorisation intrinsèque. Donc si vous voyez le premier code de pêche qui date de 1976, il y a ensuite un code de 88, ensuite il y a eu un autre code de pêche de 1998, et le tout dernier, c'est le code de 2015, et le processus historique de ces codes, c'était pour que le système pêche, la politique de pêche, tienne compte des réalités. Mais ce que l'on peut retenir, c'est que, en fait, la politique des pêches suit comme toutes les autres politiques qui, après les indépendances, c'était une politique d'extraction. Mm-hmm. Il n'y avait pas ce souci de valorisation, de domiciliation des valeurs ajoutées dans les communautés. C'est progressivement, et jusqu'à présent, je pense, il y a du travail à faire.
2: Alors aujourd'hui, quels sont les principaux facteurs qui expliquent la crise que traverse le secteur de la pêche?
3: Oui, je pense que c'est un processus qui est lié à ce qu'on vient de dire tout de suite, le système d'extraction des ressources. Au lieu de valoriser et de mettre en place des politiques de gestion durable, on a extrait seulement. Donc la conséquence de tout cela, c'est la surpêche. On a pêché trop, plus que l'océan peut nous donner, plus que les ressources peuvent nous donner, donc, parce que nous cherchions de l'argent. Il s'agit de vendre pour avoir les devises. On n'avait pas cette option de faire de la gestion durable. On a amené la surpêche, mais on a aussi amené ce qu'on appelle la pêche illicite.
2: Est-ce que dans ce cas, on peut parler de surexploitation des ressources halieutiques
3: aussi? Oui, aujourd'hui, l'essentiel de nos ressources sont surexploitées. Et ça ne date même pas d'aujourd'hui. Le Centre de recherche océanographique, qui est l'institution nationale qui est consacré pour faire de la recherche scientifique en matière de pêche, a montré que depuis 2014, on était en surcapacité, c'est-à-dire la pression sur nos ressources démersales côtières, surtout ce qu'on appelle les espèces nobles, tchof, mirou, etc., etc., était au-delà de 50%. Ça veut dire qu'on avait une pression, une surexploitation qui était consacrée depuis 2014. Mm-hmm. Et je pense qu'on n'a pas levé le pied jusqu'à présent.
2: Jusqu'à présent. Alors, au-delà de son importance écologique, la pêche constitue un véritable moteur économique. Vous l'aurez compris, on va aborder la contribution réelle de la pêche à l'économie sénégalaise. Monsieur Diarra, qu'est-ce que vous en pensez?
3: Oui, c'est très utile. La pêche est un secteur à haut potentiel de main-d'œuvre. Parce que surtout la pêche artisanale, il y a des milliers et des milliers de familles et de personnes qui vivent de la pêche artisanale. Si vous voyez une scène tournante, surtout très sénégalaise, pas moins de 50-40 personnes travaillent sur une scène tournante. Donc surtout la pêche artisanale est un sous-secteur à haut potentiel de main-d'œuvre. Les statistiques de l'ANSD aussi sont claires. On a presque 3,2% du PIB. La contribution du secteur de la pêche sur le PIB, c'est très important. Les statistiques en termes aussi, même si elles sont plus ou moins obsolètes, on dit que c'est 600 000 qui vivent de la pêche de manière directe ou indirecte. Bon, moi, je pense que ce chiffre-là mérite à ce qu'on le corrige, parce que au fond, on a des millions, on peut même dire plusieurs millions qui vivent, qui dépendent de la pêche de Saint-Louis au Cap Skiri.
2: Je rappelle que nous recevons aujourd'hui M. Bassirou Diarra. Il est le chargé de campagne océan et responsable Afrique francophone de la Fondation pour la justice environnementale. Alors, M. Diarra, quel rôle joue le Sénégal dans l'économie halieutique de l'Afrique de l'Ouest?
3: Oui, le Sénégal doit être une tête de pont en matière de gestion. Donc, dans le cadre de la commission sous-régionale des pêches qui regroupe 7 pays, de la Mauritanie à la Sierra Leone, cette commission sous-régionale a même pris naissance ici au Sénégal dans les années 70. Donc, le Sénégal doit être un leader en matière de gestion durable. Et en ce qui concerne les débarquements, par exemple, dans la zone CSRP, c'est très important. C'est des millions, des centaines de millions qui vivent de la pêche. Et c'est très utile que le Sénégal joue un rôle important. Et surtout, nous avons un port. Le port de Dakar est une infrastructure, est un hub en matière de pêche, pas seulement pêche illicite, mais de pêche, parce que beaucoup qui pêchent dans la sous-région veulent passer par le port de Dakar pour intégrer le marché. Parce que les ports sont des interfaces. Quand vous avez un port dans la commission sous-régionale de pêche qui fait un port de profondeur de 13, parce que Dakar fait 13, Abidjan fait 16, Ndayane va faire 18. Ça veut dire qu'en termes de potentiel, le Sénégal, en tout cas le port de Dakar et le port de Ndayane doivent se préparer et aussi aux enjeux liés à la pêche.
2: Quand on parle de sécurité alimentaire et de stabilité sociale, on fait allusion également à la pêche. Qu'est-ce que vous en pensez?
3: Oui, la pêche est une activité qui est culturelle et même cultuelle. Il y a ce qu'on appelle dans les zones ouest-africaines, surtout sur le littoral, des communautés qui sont des communautés liées à l'eau. on les appelle les peuples de l'eau. Mm-hmm. Vous avez les Nyominka, vous avez les Lebu, vous les avez, etc., etc. Donc ce sont des populations qui sont vraiment inféodées à la pêche.
2: À la pêche. Voilà. Alors, justement, il y a ces communautés-là qui vivent de la pêche artisanale surtout. Alors, parlons un peu de cette différence. Quelle différence faites-vous entre la pêche artisanale et la pêche industrielle?
3: Oui, la pêche artisanale, c'est codifié. C'est de type, il y a une typologie qui a été faite, pas par moi-même, mais par la réglementation des pêches du Sénégal. Mmh. Ça veut dire qu'il y a une petite pêche. Quand l'engin est tiré par les mains, il y a l'utilisation par la main, il n'y a pas un moteur qui est utilisé. Mais pour ce qui est de la pêche industrielle, ce sont des machines, de gros bateaux qui utilisent des engins avec des treillis, avec des moteurs et qui durent aussi en mer. On les appelle pêche industrielle. Mm-hmm. Bon, mais ça, c'est la typologie sénégalaise. Si vous allez en Guinée, il y a semi-industriel. Si vous allez dans d'autres pays, la pêche industrielle au Sénégal n'est pas la même pêche industrielle que, par exemple, en France. Voilà. Aujourd'hui, la pêche industrielle sénégalaise, c'est les embarcations, les pirogues, et la traction se fait par la main.
2: Justement, vous êtes un homme du Sérail, un homme de terrain. Alors, quels sont les principaux défis auxquels font face les pêcheurs artisans aujourd'hui?
3: Aujourd'hui, il y a la surpêche. Mm-hmm. Il y a aussi quelque chose qui est très important que, malheureusement, le processus politique de gestion des pêches n'a pas pu faire en ce qui concerne la pêche artisanale. Mm-hmm. C'est la professionnalisation du secteur. Par exemple, le pêcheur doit être professionnalisé et préparé à utiliser son environnement pour tirer profit. Mmh. Malheureusement, nous avons laissé la pêche artisanale enfler, si je peux dire enfler, et se développer sans que nous puissions maîtriser. Mmh. Mais nous n'avons pas pu aussi accompagner. Mmh. Dans d'autres pays, ils ont ce qu'on appelle des écoles au métier de la mer. Mmh. Donc, comme je disais, dans les peuples de l'eau, ces communautés comme les Lebu, les Nyominka, etc., etc., ils ont des relations qui sont très fortes avec l'eau. Il faut qu'on prépare les jeunes à tirer profit de leur environnement. Mmh. Donc, créer des écoles au métier dans ces communautés, au métier de la mer, dans ces communautés, pour que les jeunes tirent profit de leur environnement.
2: Pensez-vous que les deux systèmes peuvent cohabiter durablement?
3: Oui, il faudrait qu'on trouve des mécanismes de va-et-vient et que chacun puisse opérer dans le secteur qu'il faut et qu'on protège surtout une pêche qui n'a pas d'impact carbone élevé. Mmh. La pêche industrielle, ils ne seront pas contents quand je le dis, mais ils ont un impact carbone parce qu'ils utilisent du fuel pour aller en mer, ils brûlent beaucoup de carbone. Mmh. Et, en tant qu'environnementaliste, nous pensons que la pêche industrielle, il faut faire reculer la pêche industrielle pour qu'on puisse, en tout cas, diminuer l'impact carbone de la pêche au Sénégal.
2: Mmh. Dans ce cas, que faudrait-il améliorer pour protéger la pêche artisanale?
3: La pêche artisanale, comme je disais, il faut professionnaliser, maîtriser un peu combien de pirogues on a. Aujourd'hui, on dit qu'on a 19 000 jusqu'à 24 000 pirogues. Mm-hmm. Donc, c'est considérable. Et qu'on professionnalise et qu'on maîtrise. Mm-hmm. Tout le monde ne peut pas aller en mer, mais on peut créer des métiers, plusieurs milliers de métiers à terre, mm-hmm. en relation avec ce qu'on appelle les clusters. On peut créer de Saint-Louis au Cap Skirring des clusters où, même s'il y a les gens qui vont en mer, mais à terre, il y a une organisation pour traiter le poisson.
2: Justement, généralement, les métiers autour de la pêche, c'est la transformation, entre autres.
3: Oui, il faut aussi que les femmes transformatrices qui jouent un rôle très important dans le secteur, parce qu'elles ont une expertise et des capacités de transformer le poisson et de lui donner une durée de vie. Un poisson, dès que vous le mettez sur la table, c'est deux heures, c'est fini. Mais les femmes, en général, au Sénégal, elles ont une expertise pour prendre ce poisson et mettre du sel, fumer, et donner une autre durée de vie à ce produit, et qu'il faut rester 6 mois, 7 mois, pour nos parents qui sont vers Tambacounda, vers Kédou.
2: Exactement. On quitte la terre ferme pour retourner en mer, parler exactement de la pêche illicite, non déclarée et non réglementée, in, si je ne me trompe. Alors, qu'appelle-t-on exactement cette forme de pêche?
3: Oui, la pêche illicite, c'est toutes les formes de pêche qui sont illégales et qui ne prennent pas en compte la réglementation, aussi bien nationale qu'internationale, mais aussi qui se fait sans transparence, sous la table. Ce n'est pas seulement l'activité de pêche, mais même le fait de donner une licence, sans une licence de pêche et un permis de pêche sans passer par les voies qui sont autorisées avec des procédures qui sont normalisées. Et en tant que ministre ou bien en tant que directeur, vous êtes en train d'amplifier la pêche illicite. Quelqu'un qui est aussi en mer, qui prend des poissons de petite taille, il est en train d'enfreindre la pêche, il est en train de faire la pêche illicite. Quelqu'un qui est aussi, par exemple, le filet, le maillage du filet, la taille des filets est très réduite, mais un dispositif tendant à réduire la sélectivité, enfin, la sélectivité des engins, ça aussi c'est de la pêche illicite.
2: Exactement.
3: Même vendre du poisson sale, entre guillemets, c'est aussi faire de la pêche illicite.
2: Rappelez-vous le poisson sale.
3: Le poisson sale, c'est un poisson qui a été capturé, mais qui n'a pas respecté ces conditions-là. Il a fait de la fraude pour avoir la licence, ou bien il est allé pêcher dans une zone interdite, etc., etc. Donc ça, il faudrait que nos ports, surtout, comme je disais tout à l'heure, que nos ports ne soient pas des zones de blanchiment de poisson sale.
2: La pêche illicite, un véritable fléau. Alors, quelle est son ampleur au Sénégal et dans la sous-région?
3: Ouais, le Sénégal, on a fait. Il faut, pour évaluer la pêche illicite, c'est difficile parce qu'il y a des méthodes d'évaluation qui doivent être scientifiques. Ça veut dire que voilà, il faut identifier le potentiel. Il y a des paramètres qu'il faut mettre en jeu pour identifier, par exemple, la perte due à la pêche illicite. Il y a un modèle que les chercheurs utilisent. On peut effectivement regarder le nombre d'heures de patrouille qui a été fait, le nombre d'inspections de bateaux. Tout ça, vous le mettez dans un modèle, et ce qui permet d'évaluer les pertes dues à la pêche illicite. Au Sénégal, en 2012, on a évalué. J'ai eu l'honneur de faire partie de cette équipe d'évaluation. En 2012, on était à 150 milliards par an. Ça veut dire que 150 milliards qu'on devait injecter dans l'économie et qui étaient perdus. Bon, en 2017 aussi, après on a évolué, je pense que c'était à l'occasion d'autres institutions de recherche, on était à 17 milliards. Ça veut dire que bon, le Sénégal, entre-temps, a augmenté son potentiel. On a acheté un avion de surveillance, on a augmenté les patrouilles maritimes, on a corsé la réglementation. Si vous mettez tout ça dans le modèle, voilà, ça a permis, en tout cas au Sénégal, d'améliorer les pertes dues à la pêche illicite.
2: Exactement.
3: Dans la commission sous-régionale des pêches de la Mauritanie à la Sierra Leone, aujourd'hui, les gens pensent que en fait, l'évaluation la plus récente, c'est 2,3 milliards de dollars que nous perdons. 2,3 milliards de dollars par an que la zone CSRP perd due à la pêche illicite. Donc il est important de se mettre ensemble pour vraiment prendre en charge ces questions. Et le Sénégal a un avion qui peut servir, un avion de surveillance, je voudrais dire, qui peut se patrouiller aussi bien en Mauritanie. Et l'avion est un outil de lutte contre la pêche illicite assez performant, parce que dès qu'il est dans l'air, il surveille en 24 heures, en 2 heures, il peut faire toute la zone. Il peut faire les photos, il peut faire etc. Donc c'est une capacité de dissuasion qui est sur la tête des délinquants en mer.
2: Vous l'avez dit, les conséquences sur l'économie sont énormes. Revenons maintenant sur les conséquences de cette pratique qui est la pêche illicite sur les ressources et les pêcheurs.
3: Oui, parce que la pêche illicite dégrade les écosystèmes. Parce qu'en général, comme on a dit, on prend les petits poissons ou bien on rentre dans les zones interdites, des zones de reproduction de poissons, des nurseries, et donc il y a dégradation en termes de biodiversité, en termes d'écosystèmes, qui ne sont même pas chiffrables, parce que c'est des pertes extrêmement importantes. Quand on perd une biodiversité, pas de chiffre derrière, on ne peut pas calculer la biodiversité, c'est extrêmement important. On a hérité cette biodiversité de nos ancêtres, on doit pouvoir les donner à nos enfants. Donc, donc la pêche illicite dégrade les écosystèmes, il y a une perte de biodiversité, mais aussi, même du point de vue culturel, le Tchéboudjène, il est très peu probable que nos enfants puissent connaître le Tchéboudjène comme nos mamans ont connu le Tchéboudjène. Mm-hmm. Parce qu'effectivement, le tchof devient de plus en plus rare.
2: Mm-hmm. L'une des conséquences de cela, c'est aussi la pêche des juvéniles.
3: Oui, la pêche des juvéniles aussi, quand on prend les petits poissons, on ne les laisse pas regrandir, atteindre le stade de reproduction, faire une reproduction une fois ou deux fois. C'est seulement après trois reproductions que normalement on doit pouvoir prendre au poisson, selon Utah. Voilà. Mais les chercheurs ont déjà travaillé sur des tailles qui sont des tailles pour lesquelles on peut capturables, ce qu'on appelle la taille capturable de poisson.
2: Je rappelle que vous suivez votre émission Natura sur Radio Sénégal et aujourd'hui, nous avons le plaisir de recevoir Bassirou Diarra. Il est chargé de campagne océan et responsable Afrique francophone de la Fondation pour la justice environnementale. Et justement, nous parlons de pêche. Monsieur Diarra, nous allons tout simplement parler de cette application que le JF a mis en place, je pense que c'est dénommé DACE. Voilà, l'application DACE. Comment fonctionne-t-elle et quels résultats avez-vous obtenus?
3: Oui, DACE est une application, une langue ghanéenne qui veut dire preuve. Donc, DACE, on l'utilise dans les communautés. C'est une application qui passe sur les téléphones, qui permet de documenter des activités de pêche illicite. Et c'est très important que les pêcheurs eux-mêmes apportent leur contribution dans la surveillance des pêches. C'est ce que nous appelons la surveillance participative. Il y a au Sénégal ce qu'on appelle les conseils locaux de pêche artisanale, CLPA. Dans chacun de ces conseils, il y a des commissions de surveillance participative et qui élaborent des brigades locales de surveillance participative. Nous, à partir de IGF, on passe par ces brigades locales, on configure leur téléphone. Quand ils sont en mer, quand ils voient des incursions ou des activités de pêche illicite, ils prennent la photo et la photo est mise dans une base de données accessible au niveau des autorités locales et au niveau central. Donc maintenant, c'est tellement fort que beaucoup, les incursions, les bateaux de pêche qui entrent dans la zone, ils savent que dès qu'ils entrent dans la zone, ils vont être photographiés. Ça crée de la dissuasion. En tout cas, Global Fishing Watch, qui est une institution internationale qui suit un peu le trafic des bateaux en mer, a dit que les côtes sénégalaises, depuis que nous développons cette application-là depuis 3 ans, les côtes sénégalaises, dans les 6 000 de côtes, en tout cas, sont très protégées. Donc ça crée une dissuasion pour que les bateaux de pêche ne rentrent pas dans la zone interdite.
2: Et qui sont les acteurs chargés de l'application de...
3: Oui, c'est la direction de la protection et de la surveillance des pêches. Il suit avec nous. Oui. Dès qu'on a quelque chose qui se passe, il y a eu des choses qui se passent. On a vu des choses à Lompoul, à Fasboy. On a vu des choses qui se passent aussi vers Kapsikiri. Et quand ils développent, quand on fait la photographie, on envoie ce qu'on appelle une alerte à la direction de la pêche. Nous ne prenons pas leur place. Hein. On leur donne les informations que nous dire que voilà, il y a telle heure à tel endroit, tel bateau, parce qu'il a été photographié, avait telle position. Nous pensons qu'il y a une activité illicite. Bon, faites votre investigation et faites la pénalité qu'il faut. Donc nous apportons une contribution à l'État du Sénégal pour faire de la dissuasion, en tout cas, dans la zone interdite.
2: Vous avez eu à former des pêcheurs pour qu'ils fassent appliquer, bien sûr, cet outil en mer.
3: Oui, on a sur de Saint-Louis au Cap Sekirin. Donc, on a plus de 250 qui sont formés à l'utilisation de cette application-là. Donc, voilà, c'est 3 ou 4 clics. Là aussi, il faut les former comment prendre une photo. Parce qu'il ne faut pas prendre une photo pour prendre une photo. Il y a une façon de prendre une photo qui permet de documenter et que cette documentation ne souffre pas de non, là, vous n'avez pas bien pris la photo. Par exemple, si c'est un bateau, il faudrait que les funes, ce qu'on appelle les câbles, les câbles soient en mer et qui permettent de donner effectivement la preuve que le bateau est effectivement en situation illicite.
2: Et quelles sont les infractions qui nécessitent capture ?
3: Oui, pêcher en zone interdite, les petits juvéniles aussi, parce que quand vous voyez que c'est les tailles ne sont pas réglementaires. S'ils ne portent pas le gilet aussi, c'est documentable. Donc la photo peut vous permettre de faire la documentation. Donc presque toutes les infractions peuvent être documentées par DACE. Si c'est les maillages non conformes aussi, c'est-à-dire la taille des filets qui n'est pas réglementaire, ça aussi, nous apprenons aux pêcheurs de documenter ces informations.
2: Et aujourd'hui, quels sont les types d'infractions que vous avez eu à capturer?
3: Oui, pêche en zone interdite, c'est beaucoup. Et ensuite, comme j'ai dit, juvénile. Il y a aussi des pêches de port de gilet, et aussi, etc., etc. Je pense que c'est les statistiques montrent que quand même les incursions ont diminué, mais les juvéniles continuent de créer un problème. Il faut se battre vraiment contre la pêche des juvéniles.
2: Des juvéniles. Ouais. Pensez-vous que les moyens de contrôle actuels sont suffisants?
3: Ce n'est pas suffisant. Je pense que ne serait-ce que sur le port. Le port est un, comme je disais tout à l'heure, est un hub. Le port de Dakar est un grand port. Ouais. Sur toute la sous-région, même ceux qui n'ont pas de licence de pêche, le droit de pêcher au Sénégal, ils passent par le port de Dakar parce que c'est les infrastructures, la connectivité du port de Dakar. La connectivité de Dakar est attractive pour ceux qui font de la pêche licite, mais aussi pour certains délinquants qui veulent quitter les zones de pêche pour rentrer dans le marché.
2: C'est une bonne transition pour parler de transparence et de bonne gouvernance. Que signifie concrètement aujourd'hui la transparence dans la gouvernance des pêches?
3: Oui, la transparence, pour aller vite, c'est dire ce que l'on fait et faire ce que l'on dit pour que l'on puisse savoir qui pêche où, comment faire, comment il pêche et dans quelles conditions il a pêché. Et dans quelles conditions il a obtenu la licence de pêche, l'autorisation d'aller en mer. Donc c'est ça qu'on appelle la transparence. Nous pensons que la transparence est un outil très important pour arriver à une gestion durable.
2: Alors, quelles sont les principales réformes que vous jugez prioritaires?
3: Nous pensons qu'aujourd'hui, par exemple, en tout cas, il y a le processus de... en ce moment même, au Sénégal, il y a la révision du code de la pêche. Nous pensons qu'il faut insuffler dans article par article des principes de transparence dans le code de la pêche. Concrètement, ça veut dire quoi? Ça veut dire que le ministre, par exemple, dit... le ministre est autorisé à faire la liste des navires autorisés, de donner la liste des navires autorisés. Mais il faut ajouter une petite phrase, par exemple, de faire deux fois par an. En ce moment, que le ministre le veuille ou que le ministre ne veuille pas, le prochain, ce n'est pas seulement la tête du ministre qui va être. Donc le ministre sera obligé de faire la publication de manière régulière. Il y a aussi des principes de transparence comme les commissions qui donnent les licences, ce qu'on appelle la commission d'attribution des licences. Il est important de mettre en place des manuels de procédure pour que l'on sache qui fait quoi et qu'il publie des résultats pour que le citoyen aussi sache. Ceux qui doivent se plaindre, qu'ils puissent se plaindre de manière légale et réglementaire. Et ça permet de donner de la transparence, de collecter des informations comme il faut, convenablement. Et ces informations sont utiles aussi à la gestion des pêches.
2: Exactement. Vous avez tantôt parlé de surveillance participative. Alors, quel rôle les communautés de pêcheurs doivent-elles jouer dans la gestion des ressources?
3: Très, très fortement. Je pense qu'il faut même améliorer la gestion des pêches pour faire plus de co-gestion. Co-gestion, co-management. Ce n'est que dans le code de 1998. Avant, c'était du top-down, from top to down. Maintenant, les gens pensent plus bottom-up, ça veut dire from de la base à haut. Et je pense que les pêcheurs ont une expertise empirique, peut-être. Ils ne sont pas allés à l'université, mais ils ont des connaissances, les populations ont des connaissances qui permettent en tout cas d'améliorer la gestion des pêches. Et sociologiquement, la surveillance ou la gestion des pêches s'applique sur des hommes et par des hommes. Donc l'aspect sociologique de la gestion des pêches doit être intégrée. Et cela ne peut se faire que par la co-gestion et la contribution des communautés à la gestion des pêches est nécessaire.
2: Exactement. Aujourd'hui, pourquoi est-il indispensable d'évaluer régulièrement les stocks de poissons si on parle de recherche scientifique exactement?
3: Oui, on ne peut pas gérer quelque chose sans savoir combien on a. Donc, il faut savoir, par exemple, combien de tonnes de tchof annuellement on peut prendre, combien de tonnes de tchof de sardinelle, de yaboy, qu'on peut prendre par an, combien de tonnes de djaï ou de chinchar que l'on peut prendre par an. Donc ça, c'est, il faut faire de l'évaluation. Malheureusement, on a un centre de recherche océanographique qui est là, qui a une très grande notoriété, parce que c'était l'un des plus grands centres de recherche océanographique d'Afrique de l'Ouest, mais il est délaissé aujourd'hui en termes de ressources. Il faut le réformer, hein, comme d'autres pays l'ont fait. Il y avait un centre de recherche en Mauritanie. J'ai eu le privilège dans les années 80 de voir un peu le centre national des pêches de la Mauritanie, mais ils ont changé. Aujourd'hui, il y a l'IMROP avec une plateforme de chercheurs. Je pense que le CROD aussi, le centre de recherche océanographique, doit aussi se réformer et avoir de nouvelles capacités. Aujourd'hui, le bateau de pêche qu'on a, il s'appelle ITAFDEM. C'est un vieux bateau de plus de 20 ans. Mmh. Il faut que le Sénégal se dote d'un bateau de recherche de nouvelle génération, de bonne génération, et qui permette surtout d'évaluer l'impact du pétrole et du gaz. Il y a du pétrole et du gaz qui est exploité dans les fonds marins. Quel est l'impact du pétrole et du gaz sur le biotope, sur l'environnement marin, sur les poissons, sur ce qu'on appelle le plancton, le phytoplancton? Et on ne sait pas. Donc je pense qu'il est important, il faut le dire au grand patron, que de donner au centre de recherche océanographique un bateau de recherche qui permet de faire l'évaluation des stocks de poissons, mais aussi le suivi environnemental des grands fonds, depuis les grands fonds jusqu'à la côte.
2: Et on reste sur la recherche scientifique. Aujourd'hui, dispose-t-on de données scientifiques suffisamment fiables?
3: Non, je pense qu'il y a l'évaluation, comme je viens de le dire, sur certains aspects. Il y a des méthodes encore. Bon, on ne peut pas dire que ce n'est pas totalement fiable, mais le degré de fiabilité reste peut-être à désirer. Bon, je ne peux pas parler au nom du centre de recherche océanographique. Mais comme j'y ai travaillé quelques années, plus jeune, je peux dire que quand même les méthodologies aujourd'hui commandent d'être améliorées. Ils doivent être dotés de moins humains, parce qu'un chercheur doit être accompagné, il doit être habillé, ils savent ce que je dis. S'il y a un chercheur qui m'écoute, il sait ce que je dis. Un chercheur doit être habillé, ça veut dire qu'il doit être entouré de jeunes chercheurs, d'ingénieurs qui l'aident à faire son travail. Il doit avoir un bateau de recherche ou plusieurs bateaux de recherche qui permettent de faire de l'évaluation des stocks. Si je dis stock de poissons, mais aussi d'autres types de stocks, d'autres, notamment des petits, ce qu'on appelle le phytoplancton, le zooplancton, sur l'ensemble de la colonne d'eau, depuis le grand fond. Si je dis grand fond, ça veut dire qu'à 3000 mètres de profondeur d'eau, il faut évaluer s'il y a de la vie. S'il y avait de la vie dans ces zones-là, imaginez que les pétroliers aillent forer dans faire les puits de pétrole dans des zones vulnérables qui sont très utiles pour la pêche. Si on ne sait pas, ils ne vont pas le dire. Donc il est important qu'il y ait une souveraineté dans le domaine de la recherche. Donc je pense qu'il faudrait qu'on investisse dans améliorer en tout cas nos connaissances en matière de pêche aussi, en matière de données, et comme vous l'avez dit.
2: Voilà. Alors nous allons parler de la déclaration de Mombasa et des perspectives. Bien sûr, la déclaration de Mombasa a marqué la conférence sur les océans de juin 2026. Quels en sont les principaux engagements?
3: Oui, la déclaration de Mombasa, je pense que l'Afrique doit être honorée de recevoir la conférence sur les océans. C'est la première fois une conférence sur les océans se passe en Afrique. Et l'Afrique est très tributaire aux océans. Beaucoup de populations vivent et sont dépendants des océans. Et la déclaration de Mombasa, en tout cas la conférence de Mombasa, L'objectif, c'était de mettre en tout cas la transparence dans la gestion, au cœur de la gestion des pêches, comme nous l'avions dit tout à l'heure. Moi et des équipes, en tout cas IGF, a travaillé avec d'autres institutions pour produire une déclaration, en tout cas qui invite les pays, et le Sénégal, malheureusement, ça ne s'est pas très bien passé, mais le Ghana, d'autres pays ont signé la déclaration de Mombasa en disant qu'ils sont d'accord pour mettre en tout cas la transparence au cœur de la gestion des pêches.
2: Et je pense qu'ils sont soutenus.
3: Oui, ils seront soutenus parce que quand vous dites que je suis d'accord pour insuffler de la transparence dans la gestion des pêches, les gens vous disent quels sont les défis dont vous êtes confrontés. Dans la collecte des statistiques, dans la mise en place de systèmes de publication, vous serez soutenu par des ONG, par d'autres structures. Par exemple, si vous devez réviser en tout cas votre code de la pêche ou bien vos arrêtés, par exemple l'arrêté sur l'immatriculation unique, pour permettre insuffler de la transparence, vous dites que j'ai besoin de discuter avec mes acteurs pour qu'on puisse on puisse trouver une solution pour avoir une immatriculation unique. On peut financer celui du Sénégal. Moi-même, j'ai participé au financement de la généralisation du numéro AIMON pour la pêche industrielle ici. Et je pense que c'est... Le Sénégal a fait beaucoup de pas.
2: Justement, quelle devrait être la position du Sénégal face à cette déclaration?
3: Oui, je pense qu'il faut signer. Surtout que le Sénégal a fait beaucoup de pas ces deux dernières années. Et on peut bien dire, c'est en tout cas depuis 2019, le Sénégal a fait beaucoup de pas. Par exemple, sur la publication des licences, chaque année, on a publié au moins deux fois. On a un numéro unique. Le numéro AIMO, comme je disais tout à l'heure, on a même amélioré le type de licence. Aujourd'hui, la licence de pêche du Sénégal, ce n'est pas un petit carton. Il y a code QR, il y a des hologrammes comme l'argent là. Donc, quand votre billet de papier, vous ne pouvez pas le falsifier. Donc, le ministre ne peut pas rester dans son bureau et signer une licence sans que, tu as vu. Donc, ça veut dire qu'on a sécurisé aussi ça. C'est bon que le Sénégal le dise parce que c'est des avancées en termes de transparence. Je ne sais pas trop si Madame la ministre va m'entendre, mais il faut qu'elle communique pour montrer les avancées que le Sénégal a fait ces dernières années. Et c'est bon pour le Sénégal. Et maintenant, les défis, vous dites, il me faut faire ça, mais j'ai tel problème, je ne peux pas tout faire. Ça où on peut vous aider, on vous aidera.
2: Alors, quel changement concret espérez-vous voir dans les prochaines années pour la gouvernance des océans en Afrique de l'Ouest?
3: Oui, je pense qu'il faut, en tout cas, il faut maîtriser la pêche industrielle. En toute honnêteté, je pense que l'essentiel des bateaux de pêche industrielle utilise ce qu'on appelle un chalut de fond. Le chalutage de fond est un gros problème, gros problème environnemental. Donc nous pensons en tout cas que, ne serait-ce qu'avant, si on ne peut pas arrêter le chalutage de fond, il faut les repousser un peu plus. Nous commandons, en tout cas nous travaillons avec le Sénégal pour que les chalutiers, surtout les crevettiers côtiers, ceux qui sont la crevette côtière, malheureusement ils utilisent un maillage de 50 mm, mais ils sont trop près de la côte. Il faut les pousser vers 9 000, 12 000. Ils ne seront pas contents quand ils vont m'entendre parler. Mais moi, je suis un environnementaliste. Je voudrais préserver les ressources naturelles, les ressources halieutiques du Sénégal, pour moi-même, mais pour mes enfants, pour les générations futures. Donc, je pense qu'il faut, pour la pêche industrielle, il faut essayer de diminuer la pression. Pour la pêche artisanale professionnalisée, préparer les jeunes des communautés côtières à tirer profit de leur environnement, durablement. Ça veut dire qu'il faut les former aux gestions durables des pêches, à la transformation, à la valorisation. La femme qui fait le kétiar là, il faut la préparer à faire ça de manière transparente et de manière clean, comment on dit, de manière qui respecte les conditions d'hygiène, etc., etc. Donc il faut préparer les jeunes à tirer profit de leur environnement.
2: Je rappelle que vous suivez votre émission Natura sur Radio Sénégal et nous recevons aujourd'hui M. Bassirou Diarra. Il est le chargé de campagne océan et responsable Afrique francophone de la Fondation pour la justice environnementale, EJF. Alors, merci à vous, chers auditeurs. On poursuit, M. Diarra, un mot justement pour qualifier l'état actuel de nos océans.
3: Oui, les océans sont très importants parce que vous savez, on respire, mais on ne sait pas d'où vient l'oxygène.
2: Mm-hmm.
3: On sait que les scientifiques ont montré que 55% de l'oxygène que nous respirons vient des océans.
2: Mm-hmm.
3: Donc, si on pollue les océans, on se met en danger. Parce mm-hmm. que 55% de ce que nous respirons, nous ne savons pas, mais vient des océans. C'est vrai, les forêts tropicales, les grands, etc., ils produisent aussi. C'est pour cela qu'il faut préserver aussi les parcs, etc., comme la forêt de Mbao, tout ce qui est les réserves urbaines de Technopole, etc. Il faut les préserver parce que ce sont des réservoirs de carbone.
2: Mm-hmm.
3: Et les océans, c'est très utile.
2: Justement, la pollution marine, une des causes de la rareté de nos ressources.
3: Oui, la pollution marine aussi, elle est diverse. Elle peut être sur côtière, mais elle peut aussi venir des puits de pétrole que nous avons, des puits de gaz,
2: mm-hmm.
3: ou aussi des pétroliers qui passent. Vous imaginez, il y a beaucoup de pétroliers qui passent devant Dakar.
2: Mm-hmm.
3: C'est des milliers et des milliers par an.
2: Mm-hmm.
3: Imaginez que s'il y a un accident, qu'est-ce que ça peut impacter.
2: Mm-hmm.
3: C'est pour cela que nous poussons pour que l'impact carbone, c'est-à-dire la consommation d'énergie,
2: mm-hmm.
3: et que essayer de minimiser en tout cas notre consommation d'énergie, aussi bien pour la pêche que dans nos activités, et couper l'électricité chez vous, ça, tout ça impacte en tout cas sur la santé de l'environnement et des océans aussi.
2: Mm-hmm. Aujourd'hui, quel est le plus grand danger pour la pêche sénégalaise?
3: Oui, bon, je pense que le pétrole et le gaz, je ne dis pas que ce n'est pas un danger,
2: mm-hmm.
3: mais c'est le manque de transparence, la pêche illicite et la surpêche.
2: Mm-hmm. Alors, une priorité absolue pour sauver les ressources halieutiques?
3: Oui, la priorité, c'est insuffler encore une fois de la transparence dans la gestion et qui permettrait de savoir qui pêche, comment il pêche, où il pêche, combien il a pêché, où va l'argent de la pêche.
2: Mmh.
3: Parce que c'est bien, on a créé des entreprises, créé des joint ventures, ils prennent le poisson sort du pays, mais est-ce que l'argent revient? Donc là aussi, il faut qu'on mette des mécanismes qui sont peut-être même pas pêche, mais qui sont liés à la BCAO,
2: mm-hmm.
3: etc., aux impôts, pour voir effectivement si le poisson qui sort du pays, effectivement, par une entreprise nationale, mais est-ce que l'entreprise nationale n'a pas un rapatriement de devises.
2: Mm-hmm.
3: Tous ces questionnements-là aussi, il faut les poser sur la table. Ce n'est que par la transparence que l'on peut trouver des solutions à ça.
2: Votre message aux jeunes pêcheurs?
3: Ah, les jeunes pêcheurs, ne vous découragez pas.
2: Mm-hmm.
3: Surtout, allez, formez-vous et poussez pour que l'État mette en place des conditions pour tirer profit de votre environnement,
2: mm-hmm.
3: et durablement.
2: Mm-hmm.
3: C'est-à-dire, il faut les préparer. Moi, c'est ça mon message. L'État, nos communautés, nous devons préparer nos jeunes à tirer profit de leur environnement sans prendre les bateaux ou aller ailleurs.
2: Mm-hmm.
3: C'est ici qu'il faut faire la vie.
2: Votre appel aux décideurs politiques?
3: Oui, les décideurs politiques, n'aient pas peur de la transparence,
2: mm-hmm.
3: et de la redevabilité. N'aient pas peur de la transparence. La non-transparence coûte plus cher que la transparence. Parce qu'au fin de the end of the day, comme on dit, à la fin de la journée, quand vous n'êtes pas transparent, ça va vous rattraper toujours.
2: Mm-hmm.
3: Donc, essayez d'être transparent et d'être redevable.
2: Mm-hmm.
3: Et travailler pour nos communautés, et faire en sorte que il faut domicilier les valeurs, la valeur ajoutée dans les communautés.
2: Monsieur Bassirou Diarra, merci d'avoir partagé avec nous votre expertise sur les défis majeurs auxquels fait face le secteur de la pêche. Et cette émission nous rappelle que préserver les océans, c'est protéger notre alimentation, notre économie, notre biodiversité, l'avenir de milliers de familles. Alors, Monsieur Diarra, nous allons tout simplement résumer en quelques minutes en Wolof cette émission, bien sûr consacrée à la pêche artisanale industriel à la pêche en général. Alors, Monsieur Diarra, Monsieur Diarra, mais il faut dire que ni il y a des chargés campagne, c'est responsable Afrique francophone pour Fondation pour la justice environnementale du EGF. 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
3: Ouais, moi content de me recevoir et Fatou.
2: Voilà.
3: Vraiment, de me content de venir au pays Wartan, tu as fait une nappe. 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
27: 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J'ai eu des fouki opérateurs avec Nient, qui sélectionnent Nyari Junindao, fouki opérateurs avec Nient. Nous formons l'IN à l'INPG pour que nous opérationnels qui plateforme offshore. C'est une première. Donc, parce que les gens qui Afrique de Guerre, nous avons des demandes pour nous former opérateur. Opérateurs. C'est une société nationale aussi pareil. Donc, nous avons une ville, nous avons une ville qui est une ville. Donc, nous avons une INPG vraiment qui donne une énergie qui est Afrique. 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

0: Merci de votre fidélité à la RTS, l'édition de 22h. Sommet de ce journal, l'ex-président Macky Sall dans une campagne pour briguer le poste de secrétaire général de l'ONU. Il était à Dakar ce vendredi, une visite de quelques heures pour solliciter le soutien de son pays. Macky Sall a été reçu par son successeur, le président Bassirou Diomaye Diakhar Faye. Grogne d'agents de l'hôpital régional Amadou Sakhir Ndiéguène de Thiès en colère contre leur administration. Des plaintes contre des conditions de travail jugées difficiles. Ils étaient donc devant la presse. Grand Magal, Gamou, de grandes manifestations religieuses attendues au Sénégal. Oignons, pommes de terre, des produits très prisés durant ces grands moments. Les assurances donc du directeur général de l'agence de régulation des marchés. Ces produits seront sur le marché et en grande quantité, vous l'entendrez dans cette édition. Et puis gestion des frontières, la stratégie de politique nationale, objet d'une rencontre dans Tambacounda, un document passé en revue, beaucoup d'échanges là-dessus avec des acteurs territoriaux pour sa vulgarisation. Objectif donc aider à, entre autres, à transformer les zones transfrontalières en espace de paix, de développement notamment. Benoît Bédiane signe la page d'espoir.
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0: Matar Sarr à la partie technique. Bonsoir et bienvenue à tous. L'ex-président du Sénégal en campagne pour l'Organisation des Nations Unies, Macky Sall, a été reçu ce vendredi par le président Bassirou Diomaye Diakhar Faye. Une visite de quelques heures pour que le Sénégal soutienne sa candidature. Omar Nying de la télévision nationale.
2: Un accueil chaleureux sur le perron du Palais de la République. Accolade des poignées de main entre le président Bassirou Diomaye Faye et son prédécesseur, le président Macky Sall. Deux ans après, les deux hommes se retrouvent donc au même endroit, dans un contexte différent. L'ancien président de la République est à Dakar dans le cadre de sa campagne pour l'élection au poste de secrétaire général des Nations Unies. L'entretien qu'il a eu avec le président Bassirou Diomaye Faye lui a permis d'exposer à son successeur son projet pour l'organisation internationale et solliciter à cette occasion le soutien du Sénégal. Au moment où il parcourt le monde à la recherche de soutien, il était important, en effet, pour l'ancien chef d'État de venir au Sénégal. Au-delà des trajectoires et des convictions de chacun, cette rencontre entre les deux présidents de la République illustre la continuité de l'État et la permanence des institutions par-delà les alternances. Le président de la République a écouté son hôte avec la courtoisie et la considération due à sa fonction. Après l'entretien, le président Bassirou Diomaye Faye et son prédécesseur, le président Macky Sall, se sont quittés dans la même ambiance empreinte de cordialité.
0: La suite de cette édition direction Thiès. Les travailleurs de l'hôpital régional Amadou Sakhir Ndiéguène n'ont très remonté contre leur administration. Ils dénoncent des conditions de travail jugées difficiles. Ces agents étaient devant la presse en compte-rendu d'Aminati.
3: Le SAT Santé s'insurge contre la dégradation des conditions de travail à l'hôpital régional Ahmadou Sakhir Ndiéguène. En assemblée générale, le syndicat autonome des travailleurs de l'hôpital décrit la situation sociale et interne comme explosive. Ibrahim Mbaye, secrétaire général du SAT Santé, syndicat autonome des travailleurs de santé de l'hôpital régional Ahmadou Sakhir Ndiéguène.
4: Depuis plusieurs mois, nous assistons à une dégradation inquiétante des conditions de travail de la prise en charge des patients, le manque de matériel, l'arrêt des échos, les difficultés rencontrées au labo, les indemnités de garde, la situation des stagiaires, la question liée au pré-embauche, ainsi que le départ des agents retraités non remplacés.
3: La directrice de l'hôpital, elle, oriente les syndicats vers les efforts consentis sur la question des 78 agents en position de stage depuis 5 ans et les indemnités de garde. Elle déclare que l'administration y va crescendo. Madame Soua Mariam Sissoko, directrice de l'hôpital régional Ahmadou Sakhir Ndiéguène.
5: J'ai même pas fait une année régularisée d'un seul coup, 78, ça pose problème. Dans la mesure où il y avait beaucoup de problèmes. Il y a problème de matériel, problème d'équipement, problème de consommables, des trucs comme ça. Il faut qu'on régularise la moitié et l'autre moitié, on attend l'année prochaine. Ce que je veux, tout simplement, que les services marchent 24 heures sur 24, que le personnel aussi qui est là ne soit pas frustré.
3: l'article SAT Santé interpelle l'administration de l'hôpital pour corriger les manquements dans les services. Aminata Diétiès, RTS.
0: Et Touba qui prépare le grand Maguel, ce grand rendez-vous religieux accueille des milliers de fidèles. D'ici et d'ailleurs, des opérations de nettoiement sont menées sur initiative du comité d'organisation, lequel comité a reçu donc l'appui du ministère de l'Environnement et d'autres structures. Bassir aussi l'a compris.
6: Touba reçoit ses premiers coups de balai pour accueillir ses hôtes à l'occasion du Grand Magal. Baïfal et autres disciples ont investi coin zéro coin de la ville sainte pour nettoyer les différents quartiers. Ils sont aidés en cela par la SONAGED avec l'appui en matériel du ministère de l'Environnement et de la Transition écologique. Le ministre Aliou Gori Diouf.
7: Nous sommes venus avec un camion rempli de matériel de nettoiement. C'est un premier jet. Donc le camion va retourner à Dakar pour ramener d'autres matériels donc de nettoiement. Ce qui montre l'engagement et la volonté du chef de l'État de contribuer, d'accompagner le comité d'organisation de ce Magal afin que cet événement soit une réussite totale.
6: Par ailleurs, la SAR est venue en appui au comité d'organisation du Magal qui supervise les opérations de nettoiement. Mamoudou Habib Diop, le directeur général de la Société africaine de raffinage.
8: Ce n'est pas une première. Est-ce que chaque année, la SAR contribue également à ce que cette mission soit réussie? Cette année, nous avons doté ce comité d'un don en termes de carburant en vue d'atteindre leur mission.
6: Des gestes sont toutes appréciés à leur juste valeur par Serigne Abdoulatif Mbaké, superviseur des opérations de nettoiement à Touba. Bassirou Silla, Touba Mbaké, Radio Sénégal.
0: L'agence de régulation des marchés s'investit également dans le cadre de cette préparation du Grand Magal, l'ARM, qui promet marché bien approvisionné en légumes. Pape Mamadou Ndao de Thiès.
9: 60 000 tonnes d'oignons sont disponibles dans les zones d'exploitation de Ngomène dans la commune de Kermousso, dans le département de Thiès. De quoi rassurer l'agence de régulation des marchés qui s'active pour un bon approvisionnement des marchés durant le Magal et les Gamou. Babacar Sambène est le directeur général de l'ARM.
10: Là, pour l'oignon, nous avons une évaluation vitalement à moins de 60 000 tonnes. Compte notre tenue vitalement des stocks disponibles au niveau des chambres fortes et des stocks au niveau des exploitations familiales. C'est dire que ces stocks pourra véritablement nous mener encore pour un mois et plus. La consommation au niveau Sénégal est évaluée à moins de 30 000 tonnes par mois. Donc d'ici le Magal, véritablement avec 60 000 tonnes, on espère que véritablement il n'y aura pas de difficultés majeures en termes d'approvisionnement. Pour la pomme de terre, nous avons un stock véritablement évalué à 50 000 tonnes au niveau des chambres fortes, de même que la carotte.
9: Du côté des commerçants, les prix varient entre 7 000 et 8 000 francs. Amadou Dian est le président des producteurs de Ngomène.
11: Toutes les variétés où nous cultivons, on a des rendements pas aussi suffisants de telle sorte que si on vend à certains prix, on vend à perte. Maintenant, à ce stade, les prix conseillés que l'État avait donné, on vient tout juste de l'atteindre. On commence à vendre 7500, 8000, 8500. Parce que nous, on travaille avec les banques. On prend des prêts et des intérêts. Et pourquoi? On a droit à vendre certains prix rémunératifs à nos activités et pour pouvoir subvenir aussi à nos besoins, mais aussi rembourser les prêts bancaires que nous avons conquis.
9: À quelques jours seulement du Magal de Touba et du Maalout, la demande va être très forte. Reste maintenant à gérer la flambée des prix. Pape de Nautiès pour Radio Sénégal.
0: Mais de la baisse de pression au manque d'eau, des quartiers de Dakar et de Thiès en souffrent terriblement. Des quartiers privés au quotidien d'eau potable et depuis des jours, la SOS d'habitants de quartiers de Koloban et des parcelles assainies. Un reportage d'Isabelle Malvine Diouf.
12: L'eau se fait rare dans certaines localités de Dakar. À Koloban, même si les robinets coulent, le débit est faible. Cette dame assise devant le portail de sa maison dénonce les coupures d'eau.
13: On a un problème d'eau depuis presque 2 mois. Et on me dit que c'est partout. J'ai demandé, on me dit que c'est partout, c'est presque partout. Depuis plus de 2 mois, on est au deuxième. Jusqu'à d'habitude, à partir de minuit, 6 heures du matin, on pouvait puiser jusqu'à en haut, jusqu'au deuxième, la nuit. Mais actuellement, rien ne monte.
12: Même constat aux HLM face où cette restauratrice à faire son travail sans eau.
14: Il n'y a pas d'eau la nuit. Je sors du lit toutes les heures à 3 heures du matin, 4 heures comme à 5 heures du matin pour vérifier si l'eau coule et quand ça arrive, ça ne fait pas long feu. Nous sommes très fatigués en cette période de canicule.
12: Situation oblige. Certaines femmes se rabattent sur les bouteilles d'eau minérale.
13: Ici, on achète de l'eau. On descend le matin, on laisse nos occupations, on laisse tout. on est en train de puiser depuis ce matin ou d'acheter de l'eau à côté ici. Pour les tâches ménagères, ça nous retarde trop.
12: Ces populations qui sont dans le désarroi interpellent la CNO pour un retour rapide à la normale.
0: Voilà la CNO qui a réagi et évoque donc une surexploitation et des ouvrages en chantier. Nous écoutons donc le directeur territorial de la CNO à Dakarville, Papa Amadou Mbaye, en ligne avec Maria Mamani.
15: Depuis quelques semaines, avec l'installation d'une vague de chaleur intense, notre réseau fait face à une forte tension dans la desserte à cause de la demande en eau qui a fortement augmenté. À cela également s'ajoutent quelques perturbations pour certains de nos ouvrages de production, perturbations qui sont liées à l'instabilité de l'alimentation en électricité, du fait que par moment, par endroit, il y a des vents, il y a également la pluie qui accentue ces instabilités-là sur le réseau électrique et qui impacte le fonctionnement de nos ouvrages. Voilà, c'est en fait la combinaison de ces deux éléments, l'augmentation de la demande liée à la chaleur, mais également les perturbations. Ces deux éléments-là font que, par endroit, dans certains quartiers, nous notons une certaine discontinuité du service d'eau qui se traduit par des baisses de pression ou bien des manques d'eau à certaines heures de la journée. Voici un peu la situation qu'on peut dire par rapport au contexte actuel que nous sommes. Et il faut dire qu'en fait, les zones les plus impactées sont majoritairement les quartiers qui sont en bout de réseau ou bien qui sont situés en hauteur. Donc, c'est des quartiers de la banlieue de Dakar, des villes qui, par moment même, des parties de la région de Thiès. Mais sur Dakar proprement parlé, on a également des quartiers comme Wakam, Komiko, la cité El Hadj Mali, Pan Ok. En fait, on a également le point E, Bernatali, Grand Dakar, Liberté 6 Extension.
16: Quand pouvons-nous espérer voir la situation revenir à la normale?
15: Voilà, déjà, il faut dire que nos services sont sans relâche, hein. Travail sans relâche pour améliorer globalement la situation de la desserte sur le cas. Il faut dire que de manière progressive, nous essaierons de manière progressive à rétablir le service au niveau de l'ensemble des zones qui sont impactées.
0: Alors, c'était donc le directeur territorial de la CNO Dakarville, Papa Abdou Mbaye, qui était en ligne avec Maria Mamani. Et parlons de Pakassène et sur un investissement global de 130 milliards, CFA au plan national, le programme d'appui aux communes et agglomérations du Sénégal a injecté depuis 2019 plus de 2 milliards CFA dans des communes, de Louga, Kébémer, Linguer et Dara. Ces informations ont été confirmées par l'adjoint donc pour gouverneur de Louga, chargé du développement, Papa Leïti Mar, qui s'exprimait donc à l'occasion d'un atelier organisé par Pakassène Louga, le compte-rendu de Seyd Nourou Guissé.
17: Les maires et autres acteurs territoriaux des communes de Louga, Kébémer, Linguer et Dara Djolof ont rendu des hommages soutenus aux responsables du Pakassène qui ont transformé positivement le visage de ces quatre collectivités territoriales. Papa Leïti Mar, adjoint au gouverneur de Louga, chargé du développement.
18: Ces réalisations ont permis à nos quatre communes, Linguer, Dara, Louga et Kébémer, transformer la physionomie des communes.
17: Dans la commune de Kébémer, le Pakassène a aidé cette municipalité à aménager un très grand marché hebdomadaire des tentes modulables, entre autres. Mahmoud Lamine Thiam, député maire de Kébémer.
19: Ça nous a permis de changer le visage total de la ville. Tous nos déficits en eau et en électrification ont été résolus. Cela nous a permis de structurer le grand marché de Kébémer, qui était un marché très encombré. Avec le Pakassène, nous avons pu y mettre 90 tentes modulables. Ce qui fait qu'aujourd'hui, dans le département de Kébémer, je peux me prévaloir d'avoir le plus grand marché hebdomadaire.
17: Et selon le secrétaire général de l'Agence de développement municipal, ADM, le Pakassène n'est pas intervenu dans ces quatre communes de la région de Louga avec ses règles. Il s'est comporté comme un programme d'accompagnement du développement des communes. Ce qu'il faut retenir dans les interventions du Pakassène, c'est que toutes ces actions de développement entreprises dans les différentes communes ciblées et bénéficiaires sont régulièrement contrôlées par la Cour de vérification des comptes. Louga, Seydou Nourou Guissé, Radio Sénégal.
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0: Enseignement supérieur, les meilleurs étudiants de l'UFR Économie, Management et Ingénierie juridique de l'Université Aline Diop de Bambey, prime cérémonie sous le thème Le parrainage, une solution pour l'insertion professionnelle des étudiants de Djourbel, la correspondante de Salima Tegui.
20: L'UFR Économie, Management et Ingénierie juridique a fait ses meilleurs étudiants. Ils sont au total plus de 50 récipiendaires à être récompensés.
21: Qui parle d'université parle naturellement deux aspects, mérite et excellence. Et nous ne pouvons pas de façon perpétuelle méconnaître ces talents. Donc l'objectif c'était mettre en avant ces talents en complicité avec nos anciens étudiants dans la logique de leur permettre de comprendre et d'espérer un avenir meilleur. Pour cette première édition, nous avons récompensé 57 lauréats au niveau des trois départements d'économie, management et ingénierie juridique. Ce sont les deux majors par niveau.
20: Lui, c'est professeur Malotiam, directeur de l'UFR. Il a réaffirmé l'engagement du corps professoral à faciliter l'insertion professionnelle de ces jeunes diplômés, d'où l'importance du thème choisi.
21: On a eu des promesses d'embauche et je pense que c'est ça l'idée qui se cache derrière cette cérémonie, c'est de faciliter l'insertion professionnelle. Et le thème qui n'a pas été peut-être développé, c'est le parrainage, une solution pour l'insertion professionnelle des étudiants.
20: Étant major de sa promotion avec une moyenne de 16,19, Mélanie Mini affiche toute sa fierté.
22: J'étais surprise parce que je ne savais pas que j'allais être désignée comme major de la licence. C'est beaucoup de fierté, beaucoup de joie en même temps. C'est une motivation, ça me permet d'avoir plus confiance en moi parce que je ne pensais pas que je pouvais faire certaines choses. Cela me motive rien que de voir

0: par des professeurs agrégés, être des femmes. Je ne sais pas quoi dire, mais en tout cas, je suis très contente.
1: Choisi comme marraine de la lauréate major, le professeur Amsa Toussa Oussidibé invite les étudiants à plus de persévérance afin d'être des ressources humaines de qualité pour l'Afrique et pour le Sénégal en particulier. Salima Tegueye Diourbel, Radio Sénégal.
2: Et des opérateurs et techniciens de maintenance formés à l'Institut national du pétrole et du gaz, une première en Afrique. 14 au total ont reçu donc leur certificat ce vendredi et à Dakar. Et c'est une initiative qui vise à renforcer la compétence nationale dans l'industrie pétrolière et gazière. Une formation de 8 mois d'un coût global de 7 milliards CFA. Les nouveaux opérateurs et techniciens promettent donc de mettre toute leur expertise au service du développement du Sénégal. C'est ce que nous dit en tout cas Youssouf Conté.
3: J'appelle maintenant Mme
4: Aminata Sy. Aminata Sy est ingénieure géologue de formation, aujourd'hui opératrice de production. Elle est bien consciente de ce qui l'attend.
5: Cette immersion nous a permis de savoir que la sécurité est un aspect qui est très, très, très important dans le domaine dans lequel nous sommes, dans la formation et dans le secteur dans lequel nous sommes. Et nous avons eu la chance d'aller sur le terrain au niveau de la MET en France et également avec les stages qu'on a fait ici à la SAR et à la Sénélec. Donc nous avons pu acquérir en compétences en combinant la théorie que nous avons appris à la salle et la pratique. Donc actuellement, je peux dire que nous sommes prêts à aller sur le terrain.
4: Cette formation des opérateurs de production et des techniciens de maintenance dans l'industrie pétrolière et gazière est une première en Afrique, selon le directeur général de l'Institut national du pétrole et du gaz, Dr Falmbay.
6: C'est une formation qui coûte excessivement cher parce que c'est tellement délicat d'être opérateur sur une plateforme. Je vous donne seulement un exemple. La SAR me parlait de 400 à 500 millions pour former un opérateur. Et c'est une première en Afrique, à l'INPG, avec la collaboration de l'IFP, avec l'aide de Woodside et de Modec, qu'on est arrivé à former 14 opérateurs sénégalais formés à l'INPG. C'est une première, c'est à saluer. C'est là où on doit gagner dans tout ce qui est production de pétrole et de gaz, le capital humain. Si on arrive à prendre les 70% de recherche et développement prévus dans ce domaine, je pense qu'on aura tout gagné.
4: Une deuxième cohorte de 14 jeunes bientôt formés pour renforcer le capital humain dans l'industrie du pétrole et du gaz au Sénégal.
2: Nala Youssouf Conté à Kédougou, les forces de défense et de sécurité viennent de bénéficier donc d'un renforcement de capacité sur la prévention de l'extrémisme violent dans les zones frontalières. Formation grâce au projet Saine Résilience 2. L'adjoint au gouverneur veut en tout cas une sécurité collaborative pour réussir cette lutte. De Kédougou, la correspondance de Mama Sigadiouf.
7: Plus d'une cinquantaine de forces de défense et de sécurité viennent de bénéficier d'une formation de 2 jours sur la prévention de l'extrémisme violent dans les régions frontalières. Une initiative de la Fondation Konrad Adenauer à travers le projet Saine Résilience de Mamadou Yaya Diallo, chargé des relations au niveau du dit projet.
8: Actualiser les connaissances des forces de défense et de sécurité, surtout dans le cadre de leurs interactions avec les populations qui sont sur place. Cette activité, elle est là pour renforcer leurs capacités dans ce sens-là, mais aussi certaines thématiques concernant les droits humains et le cadre légal de leurs interventions. Faire un maillage sécuritaire, il y aura des thématiques qui vont porter sur la médiation-conciliation, aussi la psychologie et l'éthique de l'usage de la force qui sera abordée. C'est le règlement pacifique.
7: Le gouverneur adjoint chargé du développement demande à la population de collaborer avec les forces de défense et de sécurité. El Hadji Mahamadou Mustapha Gay.
9: Sécurité collaborative ne doit pas être un vain mot, mais ça doit être une réalité. Et ça commence dans nos maisons. Partout où les populations se trouvent, elles doivent être conscientes. La sécurité n'est plus l'apanage des FDS et quels ont leur rôle à jouer. Ça commence par le partage de l'information, une meilleure appréhension de leurs relations avec les forces de défense et de sécurité. Chaque acteur doit se sentir concerné ou comment en partageant l'information, en dénonçant.
7: Cette session de formation permettra aux forces de défense et de sécurité d'actualiser leurs connaissances et de travailler davantage en parfaite collaboration avec les populations. Mama Sigadiouf, Kédougou, Radio Sénégal.
2: La stratégie de politique nationale de gouvernance des frontières, objet d'une atelier de partage dans Tambacounda. Et atelier de partage donc avec des acteurs territoriaux pour sa vulgarisation. Objectif donc, aider à transformer les zones de démarcation en espaces de paix, de coopération et de développement durable. En Soumana Sadio de Tambacounda.
3: Pour une bonne vulgarisation de la politique nationale de gouvernance des frontières, une rencontre de partage a réuni des acteurs à Tambacounda, un document adopté par la plus haute autorité et qui sous-tend toute la politique de l'État du Sénégal en matière de gouvernance des frontières. Colonel Mbaye Gueye, secrétaire exécutif de la Commission nationale de gestion des frontières.
10: La Commission nationale de gestion des frontières est logée à la présidence de la République, dirigée par un général de division. Cela montre la volonté affirmée par les autorités du Sénégal d'aller à une délimitation, à une démarcation et à une densification de toutes nos frontières à l'horizon 2035. C'est l'objectif pour que le Sénégal puisse avoir des frontières reconnues, sécurisées.
3: Il s'agit à travers la PNGF de transformer les zones de démarcation en espaces de paix, de coopération et de développement durable. Gueye Diouf, gouverneur de la région de Tambacounda.
11: La région de Tambacounda est une région la plus frontalière du Sénégal, une région stratégique en matière de migration, de commerce transfrontalier, de sécurité en matière de coopération transfrontalière, de développement transfrontalier.
3: Colonel Mbaye Gueye.
10: Des avancées significatives ont été obtenues dans le cadre de cette délimitation des frontières, mais il reste d'autres défis à résoudre et nous sommes actuellement engagés dans ce cadre-là. Nous avons un engagement fort des autorités de l'État. La Commission nationale de gestion des frontières que le général Cheikh Mohamed Lamine Boukounta Camara dirige, nous avons donc après un ancrage régional.
3: La politique nationale de gouvernance des frontières entend anticiper et résoudre les tensions liées aux limites territoriales. En ce moment, Sadio Tambacounda pour Radio Sénégal. FIFA

0: Coupe du Monde, que deux équipes maintenant qui restent en compétition. Nous accueillons Bono Bédiane pour la page des sports et en direct. Bono Bédiane, bonsoir.
1: Bonsoir, Aou Diop Gueye, et bonsoir. Tout ce que vous avez dit, donc la compétition qui est en train de jouer ses ultimes rencontres avec bien évidemment le match pour la troisième place prévu demain à partir de 21h entre la France et cette formation d'Angleterre. C'est le match des perdants des demi-finales de cette Coupe du Monde de football, match prévu à partir de 21h au stade de Miami, et ce sera en direct sur Radio Sénégal le lendemain dimanche, avec bien évidemment la grande finale de cette Coupe du Monde de football 2026 entre l'Espagne et l'Argentine, championne du monde en titre, l'Argentine de Lionel Messi. En tout cas, une affiche qui promet au stade de New York, New Jersey, et ce sera en présence du président américain Donald Trump qui va assister à cette finale de la Coupe du Monde, la 23e édition. Chez nous, au Sénégal, c'est vrai que le Sénégal est éliminé depuis les 16e de finale, mais on joue la prolongation avec l'Assemblée nationale qui ouvre officiellement des auditions sur la participation du Sénégal à la Coupe du Monde 2026. Des auditions publiques prévues à partir de mercredi prochain, 22 juillet, visant à permettre aux députés d'obtenir des informations détaillées sur la gestion administrative, financière et logistique de la campagne américaine des Lions, mais aussi sur la gouvernance et la chaîne de décision autour de cette participation. Les responsables de la Fédération sénégalaise de football, les membres de l'encadrement technique et administratif ainsi que les autorités concernées vont apporter des explications à travers cette démarche. La commission éducation, jeunesse, sport et loisirs de l'Assemblée nationale souhaite évaluer la participation du Sénégal à ce rendez-vous du football mondial et formuler des recommandations pour améliorer la préparation des prochaines échéances internationales. Et puis, la Coupe Amilcar Cabral, toujours en football, prévue cette année, est reportée au début de l'année prochaine, 2027, annonce faite cet après-midi par l'Union des fédérations ouest-africaines de football, zone A. La compétition sous-régionale était initialement programmée du 15 au 30 août prochain au Cap-Vert. Dans un communiqué, l'UFOAA explique que cette décision prise à l'issue d'une mission effectuée à Praia du 15 au 17 juillet en concertation avec les autorités capverdiennes vise à réunir les meilleures conditions d'organisation afin de garantir le succès de cette nouvelle édition. La volonté de relancer la Coupe Amilcar Cabral remonte à février 2025 lors d'une réunion du comité exécutif de l'UFOAA élargie au président des fédérations membres organisée à Praia. À Praia, autant pour moi, rappelons que le projet a ensuite été officiellement validé le 13 septembre dernier lors de l'Assemblée générale de la zone USA. Et donc, pour le compte de la Coupe Amilcar Cabral qui va se jouer à partir de l'année prochaine à Oudjoub Gueye.
0: Le grand merci à Bono Bédiane qui a signé donc la page des sports de ce 22h. Cette page des sports donc referme cette édition avec la technique Matarsar Dorobon Ngagne Diop, CDM Seydi Nanso, production montage Amadou Ndiaye, post-synchro Binta Diallo, réalisation et coordination de cette édition Khadifal Koulibaly, Papa Malik Ndao, Elisabeth Agnassar, devant le micro, Aoudjoub Gueye.

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Et c'est vrai que demain, il y a des fans all de rendez-vous. Sénégal, dit le noir, salam alaikum. Sénégal, salam alaikum. West Africa, et salam alaikum. Dakar, Adunak, Likawar, et bien sûr, sans oublier ceux qui sont de Kadior, Baol, Sin, Salom, Aksigichor, comme nous l'avons fait. Chaque vendredi, pareille heure, nous accompagnons les Ntilinga Khamantani, c'est la culture urbaine, musique urbaine. Et bien sûr, Futi 92.5, Gabi au micro à la cabine technique, Pap Marta. Et c'est vrai que dañuy jajeufal et di ndokel encore une fois de plus et di massawu choona encore bon voilà ci ñinga xamanteni actuellement franchement gatchengalama et bon voilà c'est ça le Sénégal aussi une pays de démocratie et franchement et juste pour faire plaisir à nos chers amis auditeurs yi nga xamanteni actuellement bon voilà ñu ngi scotché wu ci 92.5 radio Sénégal urban music pas 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
1: 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C'est vrai que ce track bien sûr et dama koy big up lu bari aussi di ko souhaiter une très bonne écoute, franchement, tout ce track de Kangam Squat, et bien sûr, qui 52 ans, 52 bars, bien sûr, qui l'inga Khamantani, bon, voilà, hip-hop là aussi. 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
1: 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Et que la relation par rapport à que Gaston, bien sûr, c'est vrai que Bounyakhamé Balvada aussi, c'est grâce à Gaston, bien sûr. Et c'est vrai que souvent, mon plénier Faral Diwak, et bon voilà, souvent, il faut s'investir par rapport à ces relations, bien sûr. Yingakhamantani, franchement, mène le jour le barré, barré, barré, barré. 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Actuellement, ils sont là. Ils sont nom Mr. Rickness et Picon, Boy Yumble aussi et Mo on the vibes, bien sûr. 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

Ressentir les gars, c'est ça, comeback bien sûr, et comme comeback ou Mina l'a voilé à un moment donné. Franchement, il était rare par rapport à les gars, comme Game Bilo aussi. Et bon, voilà, nuit d'adieu, folle, borom kerem, bien sûr, Master Deep Dose. Et dès que souhaité, et bon, voilà, du len, s'il souhaitait une très bon week-end, bien sûr. Hein, bon, voilà, début de week-end, bien sûr. Et 92.5 Radio Sénégal, et bien sûr, qui les gars, comme actuellement, Yang Chab. Bien sûr, et d'y souhaiter une très bonne écoute. Ceux qui sont de l'autre côté, Tchahoy, Yambal, Malik Kermassar, Yamagan, Jaksao, Bak Todorots. Et c'est vrai que ça, à tout moment, si je suis linga xamanteni franchement, bat toujours aussi. Dans sa machine, des dames qui sont pendant la linga xamanteni. Nous sommes au sein de la RTS, que tu mènes solo.

Et c'est vrai que c'est un track bon momentané, franchement, bon demain tu vois un hip hop et ding fait que un groupe nommé Boulen Bay. C'est vrai que Boulen Bay et Boudne Boulen Bay aussi, c'est un groupe bon momentané, franchement, à tout moment, bien sûr, humaine, à tout moment, par rapport à Glinga Hamantani, hip hop là aussi, franchement, d'affaire mon gorio Hamantani, et franchement, à tout moment, surtout des rebus, et Sahel Daydem tu Boulen Bay, bien sûr, et bon voilà, Boulen Bay aussi n'était pas le groupe bo xamantani franchement mom rek modan reposain modan teol aussi rebus il y avait bon voilà un membre bo xamantani membre VIP le bien sûr et bon voilà momit aussi et rebus le baye ko won et VIP comme ni ko xamé 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
0: 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li nga xamanteni bon voilà ciir bobu jox nañ leen ko bien sûr et bon heureusement que Dieu a fait que bon voilà toujours c'est vrai que entre le yin et le yang dans toute chose dans toute culture il y a toujours le vrai avec le faux
1: si
0: et pourtant d'y exister tout le temps
1: si.
0: Ouais. C'est ça une démocratie aussi
1: non la demain
0: Rignes actuellement dans Gaïwaj un bel événement
1: si
0: ouais, un big événement mm-hmm. par rapport à l'événement c'est quand est-ce
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0: événement bi c'est quand est-ce
1: Le 25 juillet, Inch'Allah.
0: Le 25 juillet,
1: Inch'Allah.
0: C'est vrai que c'est un événement bon, Khamantani. Khamantani, certainement, de l'intu rousse-légui, sometime bi. Mais juste, bon, voilà, avant moi, idem. 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
3: 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Le 25 juillet.
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2: Yeah, yeah.
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2: 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Yeah.
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2: nigga. Et c'est vrai que Gaï, c'est vrai que l'idée est confirmée un tout petit peu par rapport à que Corbin Juki, Rukness, Charoy, Azur, et bon voilà, Picon, Boy Humble, Move, Boy Humble. C'est vrai que souvent, Bouni Fral du Wach, Corbi aussi, Banliébi, talent de feu, talent de feu, Machallah. Parce que déjà, Degnafi, n'importe quel style de musique par rapport à que Dinga Khamante, une culture, là, n'importe quel flow, n'importe quel rhymes, bien sûr. Et Loliop aussi, la Fabok Chili, animé culture hip hop.
3: Non la demé parce que en tant que artiste pour moi da nga wara mëna polyvalent quoi.
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1: Yeah.
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1: Kevé.
2: 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L'écoute live and direct que c'est moi.
1: Yes. Yeah.
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3: Right.
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2: Talent.
3: Yeah man.
2: 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Entre Yumble, Tiare Azur, entre Picare Azur, avec Benin Corp. Bon, voilà, justement.
1: Yes.
2: Parce que, bon, voilà, c'est, il va falloir que nous devions la continuité de l'histoire du hip-hop. Parce que, bon, les mêmes, bah, Taïbe reprochait peut-être qu'il n'y a qu'évolution par rapport à la culture du hip-hop. Et c'est vrai que, après, tu nous berries, nous avons entendu, nous avons dit, et bon, voilà, est responsable, bien sûr. Reknes, Taïbe, nous devons un tout petit peu par rapport à le 25 bi. Tu as une date, quand est-ce le concert de commencer, débuter? Ce sera beutek bi lay doon wala goudi gi lay doon
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0: Nous voyons le 25 mai, bien sûr, 22h, juste pile rek gaay waaw na len fa fekk pour ñu mëna démarrer li nga xamanteni, pour ñu mëna jox force à ces talents yi nga xamanteni. Franchement, bon voilà, ils font un boulot colossal par rapport ak li nga xamanteni mom ngay dégg. Bikon, ma ngi juste au terme de mon émission.
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1: franchement
0: et bon voilà ñu ngi ñaan ci yalla aussi que bon voilà yalla def lu caress ak ñort par rapport ak cet événement bien sûr. Gaay ne vous le faites pas raconter, ce sera le 25 juillet inshallah. 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
2: That's what's up, man, nigga. C'est vrai que, gars, les gars, ils dégainent. Certainement, Inch'Allah. Et bon voilà, ça a été vraiment un plaisir, franchement, frérot. En tout cas, je vous encourage beaucoup, franchement, par rapport à ce que vous avez dit.
3: Je vous remercie. Par rapport à l'invite,
2: c'est 10 vers 10.
3: Yeah, man, du bégé, ouais, et ça, frignes.
0: Ouais, man aussi,
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2: En tout cas, guys, franchement, ça a été un plaisir. C'est mon beau plan d'effort. Nous sommes juste au service de la culture par rapport à ce que vous savez, c'est notre nation, c'est notre Sénégal. Yalla na jamm yag, guys. Et bon, voilà, joxante rendez-vous dig dajé, Inch'Allah. Next, Inch'Allah, peace.
0: Watagwa.
2: Ah, c'est bien, mon dégât.

0: Voilà, merci de votre fidélité à la RTS, l'édition de Zeroir.
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0: Matar Sar, la partie technique, bonjour et bienvenue à tous. L'ex-président Macky Sall, dans une campagne pour briguer le poste de secrétaire général de l'Organisation des Nations Unies, il était à Dakar ce vendredi, une visite de quelques heures pour solliciter le soutien du Sénégal. Macky Sall a été reçu par son successeur, le président Bassirou Diomaye Diakhar Faye, le compte-rendu d'Omar Nieng de la télévision nationale.
2: Un accueil chaleureux sur le perron du Palais de la République. Accolade des poignées de main entre le président Bassirou Diomaye Faye et son prédécesseur, le président Macky Sall. Deux ans après, les deux hommes se retrouvent donc au même endroit, dans un contexte différent. L'ancien président de la République est à Dakar dans le cadre de sa campagne pour l'élection au poste de secrétaire général des Nations Unies. L'entretien qu'il a eu avec le président Bassirou Diomaye Faye lui a permis d'exposer à son successeur son projet pour l'organisation internationale et solliciter à cette occasion le soutien du Sénégal. Au moment où il parcourt le monde à la recherche de soutien, il était important, en effet, pour l'ancien chef d'État de venir au Sénégal. Au-delà des trajectoires et des convictions de chacun, cette rencontre entre les deux présidents de la République illustre la continuité de l'État et la permanence des institutions par-delà les alternances. Le président de la République a écouté son hôte avec la courtoisie et la considération due à sa fonction. Après l'entretien, le président Bassirou Diomaye Faye et son prédécesseur, le président Macky Sall, se sont quittés dans la même ambiance empreinte de cordialité.
0: Voilà, on a une ligne de la télévision nationale. Et puis, grogne d'agent de l'hôpital régional de Amadou Sakhé Ndiéguen de Thiès, en colère donc contre leur administration, des plaintes contre des conditions de travail jugées difficiles. Ils étaient devant la presse de Thiès, la correspondance d'Aminé Tidjé.
3: Le Sat Santé s'insurge contre la décadence.